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1: Bonjour à tous, il aura fallu près d'un mois pour venir à bout des flammes, mais ça y est, le feu du Gros Bessillon est officiellement éteint dans le Var, annonce hier soir de la préfecture. L'incendie qui s'était déclaré le 21 juillet à Pontevès a parcouru 6300 hectares et mobilisé plus de 11 000 pompiers. Le feu le plus long de l'histoire du département, selon Emmanuel Macron, qui a promis que les communes sinistrées bénéficieront des mêmes dispositifs d'aide qu'en Gironde. Emmanuel Macron qui a promulgué cette nuit la loi sur l'aide à mourir. Après des années de débats, le texte a été validé par le Conseil constitutionnel la semaine dernière. Il crée un droit à l'aide à mourir en permettant à certains patients de s'administrer un produit létal sous plusieurs conditions. Le patient doit notamment être atteint d'une affection grave et incurable en phase terminale ou avancée et être capable d'exprimer un choix éclairé jusqu'au dernier moment. Deux ressortissants français détenus depuis fin juillet au Togo. Il s'agit de réalisateurs travaillant pour une société de production française, selon le Quai d'Orsay. Le ministère des Affaires étrangères précise qu'ils font actuellement l'objet d'une information judiciaire conduite par un juge d'instruction et qu'ils ont pu recevoir 3 visites consulaires à ce jour. Les services du ministère assurent être pleinement mobilisés pour s'assurer de leurs conditions de détention et du respect de leurs droits à la défense. Donald Trump veut rencontrer Kim Jong-un cet automne, c'est ce qu'affirme le Wall Street Journal, qui précise que cette entrevue pourrait avoir lieu en novembre à l'occasion du sommet de la coopération économique Asie-Pacifique organisé en Chine. Un troisième décès lié à la légionellose en Savoie, 46 cas recensés depuis le 1er juin selon l'ARS, qui mène actuellement des investigations dans le bassin de Chambéry. Cette maladie infectieuse qui touche le poumon est provoquée par une bactérie, elle est mortelle dans environ 10% des cas. Et puis en foot, l'OL arrache le nul en Turquie sur la pelouse de Fenerbahçe, un partout, hier soir lors du barrage aller de qualification en Ligue des Champions. Tout se jouera donc à Lyon dans une semaine. Le match retour est programmé mercredi prochain. Excellent début de journée à tous.

Vous endossez votre habit d'ermite pour réfléchir sur votre vie sentimentale. Taureau, vos amis sont dévoués à votre cause pour vous soutenir dans votre quête amoureuse. Gémeaux, vous traversez une période de turbulence avec votre partenaire. Cela devrait se calmer si vous ne mettez pas d'huile sur le feu. Cancer, Vénus vous prodigue ses bonnes influences. Vous bénéficiez d'une météo sentimentale ensoleillée. Lion, vous utilisez votre botte secrète pour surprendre votre partenaire et mettre du piment dans votre vie privée. Vierge, Mars vous insuffle un potentiel énergétique en hausse. Vous êtes prêt à relever les défis les plus audacieux. Balance, afin d'éviter toute dispute éventuelle avec votre partenaire, expliquez-lui clairement votre besoin de solitude. Scorpion, Vénus vous chouchoute et vous promet de belles rencontres, des soirées joyeuses. Sagittaire, si vous vivez en couple, vous devrez affronter des situations qui peuvent compromettre votre équilibre conjugal. Capricorne, vous êtes entraîné dans un tourbillon de sorties qui vous pousse à quitter votre tour d'ivoire. Verseau, vous entraînez votre partenaire dans votre sillage pour lui faire comprendre à quel point c'est important de partager les mêmes centres d'intérêt. Poisson, Vénus parsème des pétales de rose sur votre chemin et de délicates intentions qui vous mettent du baume au cœur.

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1: Bonjour, bonjour à tous, merci, quelle journée. Les mots de Sophie Adnaud hier soir, l'astronaute est devenue la première française à sortir dans l'espace. Accompagnée de son collègue américain Anil Menon, elle est rentrée dans l'ISS en début de soirée après plus de 6 heures dans le vide spatial, sans être parvenue toutefois à aller au bout de sa mission qui consistait à remplacer une antenne. Un scénario qui avait été anticipé, assure la NASA. L'opération est reportée sans date annoncée pour le moment. Il a parcouru 6300 hectares en près d'un mois. Le feu du Gros Bessillon dans le Var est officiellement éteint, annonce la préfecture. L'incendie qui s'était déclaré à Pontevès le 21 juillet a mobilisé plus de 11 000 pompiers. La préfecture ajoute que l'incendie de Ginaservi qui s'était déclaré après un impact de foudre le 14 août est lui aussi éteint. Le ministre de l'Action et des Comptes Publics, David Amiel, présente les excuses du gouvernement après le piratage du fisc. Les données de près de 700 000 particuliers et entreprises ont été dérobées suite à une cyberattaque visant le site des impôts. Deux autres fuites ont par ailleurs été identifiées, une qui concerne les données cadastrales et une autre visant des données liées aux successions rapidement coupées, assure la Direction Générale des Finances Publiques. La France va expulser deux diplomates iraniens dans les prochains jours, annonce du Quai d'Orsay, en réaction à une décision similaire prise lundi par Téhéran. Elle vise deux diplomates français qui avaient été victimes d'une agression en juillet dernier de la part des services de sécurité iraniens. Le ministre des Affaires étrangères, Jean-Noël Barrot, avait dénoncé une action d'intimidation extrêmement grave. Pendant ce temps, les Émirats arabes unis suspendent leurs relations économiques avec l'Iran. Les autorités émiraties accusent la République islamique d'avoir tiré deux missiles vers leur territoire. Des accusations démenties par Téhéran. Et puis en foot, on connaît la date de la première liste de Zinedine Zidane. Le nouveau sélectionneur des Bleus dévoilera le 17 septembre le nom des joueurs retenus pour les deux prochains matchs de Ligue des Nations. Ce sera contre la Turquie et la Belgique. Très bon début de journée à tous.

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1: Bonjour, bonjour à tous, merci, quelle journée. Les mots de Sophie Adnaud hier soir, l'astronaute est devenue la première française à sortir dans l'espace. Accompagnée de son collègue américain Anil Menon, elle est rentrée dans l'ISS en début de soirée après plus de 6 heures dans le vide spatial, sans être parvenue toutefois à aller au bout de sa mission qui consistait à remplacer une antenne. Un scénario qui avait été anticipé, assure la NASA. L'opération est reportée sans date annoncée pour le moment. Il a parcouru 6300 hectares en près d'un mois. Le feu du Gros Bessillon dans le Var est officiellement éteint, annonce la préfecture. L'incendie qui s'était déclaré à Pontevès le 21 juillet a mobilisé plus de 11 000 pompiers. La préfecture ajoute que l'incendie de Gina Servi qui s'était déclaré après un impact de foudre le 14 août est lui aussi éteint. Le ministre de l'Action et des Comptes Publics, David Amiel, présente les excuses du gouvernement après le piratage du fisc. Les données de près de 700 000 particuliers et entreprises ont été dérobées suite à une cyberattaque visant le site des impôts. Deux autres fuites ont par ailleurs été identifiées, une qui concerne les données cadastrales et une autre visant des données liées aux successions rapidement coupées, assure la Direction générale des finances publiques. La France va expulser deux diplomates iraniens dans les prochains jours, annonce du Quai d'Orsay, en réaction à une décision similaire prise lundi par Téhéran. Elle vise deux diplomates français qui avaient été victimes d'une agression en juillet dernier de la part des services de sécurité iraniens. Le ministre des Affaires étrangères, Jean-Noël Barrot, avait dénoncé une action d'intimidation extrêmement grave. Pendant ce temps, les Émirats arabes unis suspendent leurs relations économiques avec l'Iran. Les autorités émiraties accusent la République islamique d'avoir tiré deux missiles vers leur territoire. Des accusations démenties par Téhéran. Et puis en foot, on connaît la date de la première liste de Zinedine Zidane. Le nouveau sélectionneur des Bleus dévoilera le 17 septembre le nom des joueurs retenus pour les deux prochains matchs de Ligue des Nations. Ce sera contre la Turquie et la Belgique. Très bon début de journée à tous.
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2: Merci, c'était les infos de Léo Ardourel qui revient tout à l'heure à 8h, 7h32. Bon réveil, merci d'être avec nous. La matinale, on ouvre par les prévisions météo de ce mercredi 19 août. Très belle journée. Dans l'après-midi, de rares et timides cumulus viendront décorer le bleu du ciel en montagne. Très localement sur la frontière franco-italienne et en fin d'après-midi, ces cumulus pourront être un peu plus joufflus et menaçants, mais sans pour autant aller jusqu'à l'averse. Température maxi, 33 degrés à Bourg-Saint-Maurice, 25 degrés ici pour Val d'Isère, et puis une isotherme 0 degré qui évoluera vers 4700 puis 4200 mètres. En altitude, le vent à l'ouest en début de journée tournera au sud-ouest dans l'après-midi et forcira un peu. Pour la nuit prochaine, eh bien, début de nuit dégagé, puis le ciel se chargera. Les premiers passages pluvieux orageux plutôt faibles traverseront la région en fin de nuit. Et dans une majorité de secteurs, il ne devrait tomber que quelques gouttes. Voilà pour la météo du jour. On fera le point complet sur 6 jours tout à l'heure à 8 heures. Actuellement, nous avons sur le parc des sports du centre une température de 8,5 et en altitude du côté de Solèze, une température de 7. Degrés. Voici Pierre Demar, je pense à vous, et puis tout à l'heure à 7h40, l'éphéméride et l'horoscope, et à 7h50, les infos à Valines.

0: Jean-Jacques Goldman sur Radio Val d'Isère, la vie par procuration, 7h40.
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0: et l'horoscope de Claire dans un instant. Nous sommes aujourd'hui le mercredi 19 août 2026, 231e jour de l'année, il en reste 134. Nous sommes dans la 34e semaine. Le soleil s'est levé tout à l'heure à 6h37, il se couchera ce soir à 20h34 et nous perdons encore 3 minutes de soleil. On fête les gens Eudes aujourd'hui ainsi que les Guéric et puis les Nina pour le dicton du jour. Mois d'août pleureux rend le cep vineux. Bon, pas très vineux alors pour le vin. Pour ce qui est du proverbe du jour, le temps de la réflexion est une économie de temps. Voici maintenant l'horoscope de Claire.
3: Bélier, vous endossez votre habit d'ermite pour réfléchir sur votre vie sentimentale. Taureau, vos amis sont dévoués à votre cause pour vous soutenir dans votre quête amoureuse. Gémeaux, vous traversez une période de turbulence avec votre partenaire. Cela devrait se calmer si vous ne mettez pas d'huile sur le feu. Cancer, Vénus vous prodigue ses bonnes influences. Vous bénéficiez d'une météo sentimentale ensoleillée. Lion, vous utilisez votre botte secrète pour surprendre votre partenaire et mettre du piment dans votre vie privée. Vierge, Mars vous insuffle un potentiel énergétique en hausse. Vous êtes prêt à relever les défis les plus audacieux. Balance, afin d'éviter toute dispute éventuelle avec votre partenaire, expliquez-lui clairement votre besoin de solitude. Scorpion, Vénus vous chouchoute et vous promet de belles rencontres, des soirées joyeuses. Sagittaire, si vous vivez en couple, vous devrez affronter des situations qui peuvent compromettre votre équilibre conjugal. Capricorne, vous êtes entraîné dans un tourbillon de sorties qui vous pousse à quitter votre tour d'ivoire. Verseau, vous entraînez votre partenaire dans votre sillage pour lui faire comprendre à quel point c'est important de partager les mêmes centres d'intérêt. Poisson, Vénus parsème des pétales de rose sur votre chemin et de délicates intentions qui vous mettent du baume au cœur.

0: Tonton David, chacun sa route, chacun son chemin, 7h48. Dans moins de 2 minutes, les infos Zavaline présentées et préparées par Agathe. Bonjour Agathe.
1: Bonjour Romuald.
0: Alors, quel est le sommaire de ces infos Zavaline ?
1: Alors aujourd'hui dans les infos Zavaline, nous reviendrons sur deux interventions du Dragon 73 hier dans la journée. Nous annoncerons la première réunion des hameaux au Fornay pour échanger avec les élus ainsi que du barbecue partagé de fin de saison de Vivaldis. Nous évoquerons également la présence cette semaine de l'équipe de gymnastique artistique de Monaco. Et enfin nous terminerons avec le concert de hip-hop qui s'est tenu hier après-midi à l'amphithéâtre de Verdure.
0: Dragon 73, ouais, c'est pas un animal du parc de la Vanoise. C'est
1: non,
0: l'hélicoptère
1: non.
0: De la sécurité
1: oui,
0: civile.
1: Sûr.
0: À tout de suite.
1: À tout de suite.
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3: Rebonjour Romuald, voici les infos à Valine de ce mercredi 19 août. Mais d'abord, voici la météo observée. À 7h, le ciel était bleu accompagné de quelques nuages. Côté température, il faisait 10 degrés dans le village et 7 degrés au Pissaya. Pour les routes, rien à signaler. Le Dragon 73 et le PGHM de Bourg-Saint-Maurice sont intervenus sur deux accidents hier en fin de matinée et en début d'après-midi. La première intervention a eu lieu en haut de Solèze aux alentours de 11h25. Une jeune femme de 32 ans a chuté lors d'un décollage en parapente. La victime a été transportée à l'hôpital de Bourg-Saint-Maurice. La parapentiste souffrirait d'une fracture au fémur et à la cheville. Une deuxième intervention a eu lieu vers 14h. Un randonneur âgé de 75 ans a été pris en charge et transporté à l'hôpital de Bourg-Saint-Maurice après une chute. Nous ignorons pour le moment le secteur, les détails de l'accident et l'état de santé de la victime. On vous en parlait hier, la commune organise aujourd'hui sa première réunion des hameaux au Fornay. L'occasion pour les habitants de ce hameau d'échanger avec les élus et d'en savoir plus sur les projets en cours qui concernent leur quartier. Le rendez-vous est donné à 18h sur la terrasse du restaurant situé sur le front de verdure au Fornay. En cas de mauvais temps, la réunion se tiendra à l'intérieur du restaurant. Après un report le mois dernier en raison des conditions météorologiques, l'apéro partagé de Vivaldi aura bien lieu aujourd'hui pour le plus grand plaisir des saisonniers. Pour célébrer la fin de saison estivale, l'association propose aux saisonniers et à Valin de se retrouver en fin d'après-midi pour un apéro partagé. Chacun ramènera quelque chose à boire ou à manger pour un moment convivial où la bonne humeur sera au rendez-vous. Des jeux, molki et pétanque seront également de la partie pour animer la soirée. L'apéro partagé de fin de saison de Vivaldi se tiendra à partir de 17h30 à la Pump Track. Cette semaine, l'équipe de gymnastique artistique féminine de Monaco est présente à Val d'Isère pour un stage de reprise et d'oxygénation, mais aussi de cohésion de groupe, comme nous en parle Kim Arnulf, directrice technique et manageuse du club Femina Sport de Monaco.
4: On a plusieurs équipes qui sont présentes ici et on a l'habitude de s'entraîner, mais elles se croisent un petit peu à l'entraînement. Et là, c'est l'occasion de les regrouper et également pour notre staff technique aussi de connaître tout le monde. Alors, la gymnastique artistique, c'est un sport olympique avec chez les filles 4 agrès, le saut de cheval, les barres asymétriques, la poutre d'équilibre et le sol. Donc là, évidemment, on ne fait pas ça cette semaine. Là, c'est une reprise pour reprendre la préparation physique, les étirements, les souplesses, etc. Puisque les jeunes filles étaient en repos auparavant. On profite de votre station qui est merveilleuse. On a l'habitude de venir ici. C'est vraiment un repère pour nous. C'est un bol d'air frais et on fait acrobranche, on peut faire de la marche, on peut faire la piscine. Elles sont ravies des infrastructures, l'escalade, le badminton. Voilà, il y a beaucoup de choix.
3: Cette semaine, 22 gymnastes féminines âgées de 7 à 20 ans sont présentes sur Val d'Isère. Leur objectif principal pour cette année est de performer lors des Jeux des Petits États d'Europe qui se dérouleront à Monaco du 17 au 23 mai prochain. Hier après-midi, DJ Vex et le beatboxer Bixo ont ambiancé la centaine de personnes du public sur la scène de l'amphithéâtre de Verdure. À l'occasion des Mardis en musique, le duo bordelais a fait danser le public sur des sonorités rap et hip-hop old school. Le prochain et dernier concert aura lieu mardi prochain à 17h30 à l'amphithéâtre de Verdure. Dans l'agenda du jour, retrouvez au cinéma Le Splendide à 18h La Patte Patrouille, suivi à 21h The Last Viking, en version originale en danois et sous-titré en français. Vivaldi est ouvert de 9h à midi et de 15h à 18h. La mairie est ouverte de 9h à midi et de 14h à 18h. La médiathèque est ouverte de 10h à midi et de 14h à 18h. La centrale de réservation est ouverte de 9h à 19h. L'office de tourisme est ouvert de 8h30 à 19h30. Le centre aquasportif est ouvert de 10h à 22h. L'acrobranche vous accueille de 10h à 19h. Et enfin, la pêche au lac de Louillette est ouverte de 6h30 à 18h. C'est la fin des infos à Valine. Retrouvez dans quelques instants Romuald. Je vous souhaite une bonne journée et je vous dis à demain.

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Dans 2 minutes 8 heures, retour de l'info avec Léo Ardourel et puis bien sûr juste après les prévisions météo pour ce mercredi. On s'intéressera également aux jours qui suivent, hein, jusqu'à lundi avec de la pluie hein, qui arrive dès demain. Tout cela donc dans 2 minutes après les infos de 8 heures et Francis Cabrel, la dame de Haute-Savoie.

0: Il est 8h01 sur Radio Val d'Isère. Les infos avec Léo Ardourel. Bonjour Léo.
1: Bonjour à tous. Elle restera la première française à avoir réalisé une sortie dans l'espace. Sophie Adenau a quitté la station internationale hier en début d'après-midi pour une mission de maintenance. Elle a regagné l'ISS dans la soirée après près de 6h30 dans le vide spatial, à l'issue d'une mission pas tout à fait accomplie. Christophe Miedugé.
2: Oui, la faute à des boulons récalcitrants, a expliqué la NASA, qui a mis un terme à la mission un peu après 20h. Sophie Adenau et l'astronaute américain Neil Mennon devaient démonter une antenne satellite défectueuse et la remplacer. Le démontage a pris plus de temps que prévu et même les plus éminents scientifiques et les astronautes les mieux entraînés peuvent être piégés. L'antenne a été démontée mais le remontage aurait prolongé le travail dans l'espace bien plus longtemps que prévu. Fin de mission, retour dans l'ISS. C'est dans le sas de décompression de la station que Sophie Adenau a pu déclarer son bonheur après cette sortie extravéhiculaire. Quelle journée, s'est exclamée la Française, remerciant toutes les équipes qui ont rendu possible cette aventure et évoquant un moment merveilleux.
1: La NASA qui n'a pas précisé quand la fin de la mission serait programmée. Dans le reste de l'actualité, Emmanuel Macron promulgue la loi sur l'aide à mourir. Après des années de débats, le texte a été publié au Journal officiel. Il crée un droit à l'aide à mourir sous plusieurs conditions, permettant à certains patients de s'administrer un produit létal en présence d'un soignant. Il aura fallu près d'un mois pour venir à bout des flammes. Le feu du Gros Bessillon est officiellement éteint dans le Var, annonce la préfecture. L'incendie a parcouru 6300 hectares et mobilisé plus de 11 000 pompiers. Pendant ce temps, en Belgique, les pompiers se battent pour encercler définitivement le feu. Un incendie historique qui a ravagé 3000 hectares depuis vendredi dernier dans les Hautes-Fagnes. L'extinction totale pourrait encore prendre des semaines selon les autorités. Au moins 9 morts dans l'incendie d'un hôtel en Inde à Calcutta. Un feu qui pourrait avoir été déclenché par l'explosion d'un climatiseur. Plusieurs blessés sont également à déplorer. Et puis en foot, Lyon arrache le nul un partout sur la pelouse de Fenerbahçe. Les Lyonnais en ballotage favorable pour décrocher la qualification en Ligue des Champions. Le barrage retour à Lyon est prévu mercredi prochain. Excellent début de journée à tous.
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0: La météo de ce mercredi, puis un petit coup d'œil sur les jours qui suivent. Alors pour ce mercredi, très belle journée. Dans l'après-midi, de rares et timides cumulus viendront décorer le bleu du ciel en montagne, très localement, sur la frontière franco-italienne. Et en fin d'après-midi, ces cumulus pourront être un peu plus joufflus et menaçants, mais sans pour autant aller jusqu'à l'averse. Température maxi, 33 degrés à Bourg-Saint-Maurice, 25 degrés ici pour Val d'Isère. En altitude, le vent à l'ouest en début de journée tournera au sud-ouest dans l'après-midi et forcira un peu. Pour la nuit prochaine, début de nuit dégagé, puis le ciel se chargera et les premiers passages pluvieux, orageux, plutôt faibles traverseront la région en fin de nuit. Dans une majorité de secteurs, il ne devrait tomber que quelques gouttes. Pour la journée de demain jeudi, le ciel sera chaotique, le temps très instable. Des orages ou pluies à caractère orageux sont à attendre par ça, mais ils peineront à entrer dans les hautes vallées. À l'inverse, des plaines préalpes et basses mauriennes, Beaufortin seraient généreusement arrosées. Pour la journée de vendredi, une dernière salve pluvio-orageuse très active en matinée arrosera l'ensemble du département. La suite, et puis c'est une tendance pour samedi, belle amélioration avec une matinée plutôt ensoleillée. Dans l'après-midi, quelques passages nuageux seront possibles, donnant localement une averse. Dimanche, le soleil devrait encore dominer en journée, mais les nuages d'altitude ne seront jamais bien loin. Et enfin, lundi, le temps variable mais plutôt sec semblera se tenir quelques heures avant l'arrivée d'une nouvelle dégradation orageuse active. Voilà pour la météo sur plusieurs jours. Actuellement, nous avons sur le parc des sports du centre une température de 10 degrés. Et puis en altitude, du côté de Solesmes, nous avons une température de 11 degrés.

0: Cyndi Lauper sur Radio Val d'Isère. 8h10, la suite dans un instant. On va retrouver Alex qui fait le tour des parcs des sports, que ce soit dans le centre hein, ou du côté de la vallée du Monchet. On va justement aller dans la vallée du Monchet retrouver le centre équestre de Val d'Isère dans un instant, juste après quelques messages.
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4: Vous avez sûrement déjà vu passer quelques cavaliers ici à Val d'Isère. Eh bien, vous ne serez pas surpris d'apprendre qu'il existe un centre d'équitation. On s'y est rendu dans la vallée du Monchet pour rencontrer Lorraine, qui nous présente toutes les activités proposées par le centre équestre.
5: Ça peut être à la fois apprendre en carrière, c'est-à-dire dans nos espaces en sable, comment je fais pour diriger, pour m'arrêter, pour trotter, galoper. On fait même un petit peu de saut d'obstacle et des jeux. Et puis ça peut être aussi tout simplement de la balade très cool dans le parc des sports, dans la vallée du Monchet. Au pas, on a des chevaux qui sont fantastiques, super gentils, donc il y en a pour tous les goûts.
4: Il y en a pour tous les goûts et pour tous les âges. Ici, vous pouvez monter à cheval dès 2 ans en étant accompagné ou 4 ans en autonomie. C'est une activité qui apporte beaucoup de bénéfices pour les enfants.
5: On voit qu'ils gagnent en autonomie, en responsabilité, en confiance en eux. Quand on leur confie un poney, ne serait-ce le temps d'une heure, il faut qu'ils soient gentils avec lui, qu'ils maîtrisent leurs gestes pour ne pas être brusques. On leur demande après de vérifier qu'il est à boire, on leur demande de le brosser pour voir s'il ne s'est pas blessé pendant la séance. Donc beaucoup de compétences humaines et sociales pour les gens.
4: L'activité est bien sûr aussi pour les adultes et pour maîtriser votre cheval, il faudra vous armer de plusieurs qualités essentielles pour n'importe quel bon cavalier.
5: De la motivation déjà, parce que c'est pas toujours facile, on est confronté à un animal qu'on maîtrise pas jamais en fait à 100%. De la patience pour lui faire comprendre ce qu'on essaye de lui demander. Un peu de tonicité, c'est quand même sportif, on n'a pas l'impression, on ne se fait pas que porter.
4: Si vous aussi vous voulez monter à cheval, vous pouvez vous rendre au centre équestre dans le parc des sports de la vallée du Monchet. Il est ouvert de 9h à midi, puis de 14h à 18h du lundi au vendredi. Et vous pouvez même simplement passer du temps avec les poneys et les chevaux pour venir les caresser ou simplement leur donner un bout de pain ou une carotte.

0: U2, Sweet of Dreams sur Radio Val d'Isère. Bon réveil avec nous, 8h16, voici les rendez-vous de cette journée.
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0: Avec tout à l'heure à 9h30, une balade marmotte et chamois du côté de la Sassière avec William, accompagnateur en montagne. Rendez-vous devant l'office du tourisme un petit peu avant. Cette balade est incluse dans le Val Pass, mais vous pouvez acheter bien sûr cette balade à l'unité à l'office du tourisme qui ouvre maintenant dans un petit quart d'heure. À 9h30, il y aura la visite guidée avec la FACIM de la ferme familiale de la Droit pour plonger dans le quotidien d'une exploitation agricole de montagne, transmise depuis 3 générations, rencontrer des hommes et des femmes passionnés et découvrir leur mode de vie au cœur de la ferme. C'est à 9h30. Animation gratuite proposée par Chloé. Aujourd'hui, à 10h, il y aura un atelier pétanque. Et puis, une fois qu'on a fait l'atelier, on pourra faire le tournoi à 14h30. Tournoi de pétanque en doublette, place des Dolomites. C'est dans le Val-Village. Et puis, à 17h, le spectacle pour enfants. Et oui, c'est mercredi, c'est la journée des enfants. Spectacle pour enfants, venez assister au spectacle du clown Albert Knut qui vous propose un spectacle musical et acrobatique. La bonne humeur contagieuse d'Albert devant la vague de catastrophe qu'il provoque vous permettra de passer un moment de détente avec vos enfants. C'est à 17h à l'amphithéâtre de Verdure. La Via Ferrata des Plates de la Daille est ouverte, c'est celle de droite en quittant Val d'Isère. La Via Ferrata de Tauviaer reste fermée la semaine en raison de travaux de sécurisation de la falaise. Partez bien sûr équipé si vous pratiquez ces vias. Casque, longe, baudrier et gourde. Et puis notez que la passerelle himalayenne est maintenant ouverte au hameau de la Recula à la sortie de Val d'Isère. Le cinéma vous propose 2 films aujourd'hui. À 18h, La Patte Patrouille. Et puis à 21h, The Last Viking en version originale en danois, sous-titré en français. Le centre aquasportif est ouvert toute la journée. 10h, 22h. C'est nocturne le mercredi. Notez qu'avec une entrée piscine achetée après 19h30, vous avez une entrée gratuite à l'espace wellness. Et le thème de la nocturne aujourd'hui, c'est ping-pong aquatique. La médiathèque sera ouverte ce matin de 10h à midi et de 14h à 18h cet après-midi. À 11h, ce sera le matin des tout-petits à la médiathèque. Et puis à 16h, il y aura un tournoi de jeux vidéo. Et puis bien sûr, notre bike park est ouvert, accessible du débutant au pratiquant confirmé. On a au total 230 km de pistes et de parcours dédiés, plusieurs pratiques, descente, cross-country, enduro, VTT et VTTAE. On sera en direct du bike park tout à l'heure à 10h20 avec Maxime. Et puis notez les horaires des remontées mécaniques, ceux qui sont ouvertes aux piétons et aux VTTistes sur Bellevard. Vous avez le téléphérique de l'Olympique de 9h45 à 16h40 et le télé siège de Borsa de 10h15 à 16h25 et uniquement aux piétons sur Solèze, la télécabine de 9h45 à 16h45. Voilà pour les infos de ce mercredi ici à Val d'Isère qu'on vous souhaite bien sûr excellent.

0: Trouble Follows, Yonaka sur Radio Val d'Isère. Dans 5 minutes, 8h30, retour de l'info avec Léo Ardourel. Encore une belle journée qui s'annonce aujourd'hui. Pas d'arrosage prévu, pas d'orage. Donc, si vous voulez faire une grosse sortie, c'est aujourd'hui. Hein. Demain, ça sera pas la même. Et pour la musique, dans un instant, les Brand New Aries sur Radio Val d'Isère, juste après ça.
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0: Il est 8h30 sur Radio Val d'Isère, retour de l'info avec Léo Ardourel et juste après les prévisions météo. Bonjour Léo.
1: Bonjour à tous, elle restera la première française à avoir réalisé une sortie dans l'espace. Sophie Adenau a quitté la station internationale hier en début d'après-midi pour une mission de maintenance. Elle a regagné l'ISS dans la soirée après près de 6h30 dans le vide spatial, à l'issue d'une mission pas tout à fait accomplie, Christophe Miedugé.
2: Oui, la faute à des boulons récalcitrants, a expliqué la NASA qui a mis un terme à la mission un peu après 20h. Sophie Adenau et l'astronaute américain Neil Menon devaient démonter une antenne satellite défectueuse et la remplacer. Le démontage a pris plus de temps que prévu et même les plus éminents scientifiques et les astronautes les mieux entraînés peuvent être piégés. L'antenne a été démontée, mais le remontage aurait prolongé le travail dans l'espace bien plus longtemps que prévu. Fin de mission, retour dans l'ISS. C'est dans le sas de décompression de la station que Sophie Adenau a pu déclarer son bonheur après cette sortie extravéhiculaire. Quelle journée, s'est exclamée la Française, remerciant toutes les équipes qui ont rendu possible cette aventure et évoquant un moment merveilleux.
1: La NASA qui n'a pas précisé quand la fin de la mission serait programmée. Dans le reste de l'actualité, Emmanuel Macron promulgue la loi sur l'aide à mourir. Après des années de débats, le texte a été publié au Journal officiel. Il crée un droit à l'aide à mourir sous plusieurs conditions, permettant à certains patients de s'administrer un produit létal en présence d'un soignant. Il aura fallu près d'un mois pour venir à bout des flammes. Le feu du Gros Bessillon est officiellement éteint dans le Var, annonce la préfecture. L'incendie a parcouru 6300 hectares et mobilisé plus de 11 000 pompiers. Pendant ce temps, en Belgique, les pompiers se battent pour encercler définitivement le feu. Un incendie historique qui a ravagé 3000 hectares depuis vendredi dernier dans les Hautes-Fagnes. L'extinction totale pourrait encore prendre des semaines selon les autorités. Au moins 9 morts dans l'incendie d'un hôtel en Inde à Calcutta. Un feu qui pourrait avoir été déclenché par l'explosion d'un climatiseur. Plusieurs blessés sont également à déplorer. Et puis en foot, Lyon arrache le nul un partout sur la pelouse de Fenerbahçe. Les Lyonnais en ballotage favorable pour décrocher la qualification en Ligue des Champions. Le barrage retour à Lyon est prévu mercredi prochain. Excellent début de journée à tous.
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0: Merci Léo, à tout à l'heure, 9h pour les prochaines infos. Le temps de ce mercredi 19, très belle journée. Dans l'après-midi, de rares et timides cumulus viendront décorer le bleu du ciel en montagne, très localement sur la frontière franco-italienne. Et en fin d'après-midi, ces cumulus pourront être un peu plus joufflus et menaçants, mais sans pour autant aller jusqu'à l'averse. Température maxi, on attend 33 degrés à Bourg-Saint-Maurice, à 900 mètres d'altitude, et puis 25 degrés ici à Val d'Isère, avec une isotherme 0 degré vers 4700 puis 4200 mètres. En altitude, le vent à l'ouest en début de journée tournera au sud-ouest dans l'après-midi et forcira un peu. Et puis pour la nuit prochaine, début de nuit dégagé, puis le ciel se chargera et les premiers passages pluvio-orageux, plutôt faibles, traverseront la région en fin de nuit. Dans une majorité de secteurs, il ne devrait tomber que quelques gouttes. Voilà pour la météo. Et puis demain, changement de temps. Pour ce qui est de la température relevée, actuellement sur le parc des sports du centre, 11 degrés. Et puis en altitude, nous avons sur Solèze une température de 12 degrés. Dans quelques minutes, nous allons recevoir David Ebensdal, le responsable des animations ici à Val d'Isère, à Val d'Isère Tourisme. Au micro de Fred, c'est juste après Butterfly, Superbus et Rory.

0: super duo et reprise de Butterfly, Superbus et Rory sur Radio Val d'Isère. 8h37 à venir, votre horoscope et puis les infos d'Avaline à 8h50. Mais là, nous allons nous intéresser au programme des animations du jour avec David de Val d'Isère Tourisme et Fred.
1: Bonjour David.
2: Bonjour Fred.
1: Oui, ce matin, il y en a qui vont se balader, rencontrer les marmottes et les chamois. D'autres sont tout simplement à la ferme. Mais on va pouvoir s'entraîner pour le tournoi de pétanque de cet après-midi avec un atelier de pétanque.
2: Oui, parce que c'est pas si évident. On se dit la pétanque, c'est facile. Mais si on prépare un tournoi, comme ça va être le cas, faut mieux s'entraîner un petit peu. Entraînement, préparation, jeu d'habilité. Vous allez découvrir avec Chloé cet atelier pétanque qui aura lieu de 10h à 12h sur la place des Dolomites.
1: Et puis comme tous les mercredis, les enfants vont rêver du côté de la médiathèque.
2: Avec le matin des petits, vous allez pouvoir suivre des contes. Enfin, vous, si vous êtes moins de 3 ans, par exemple. Le matin des petits, c'est de 11h à 11h45 du côté de la médiathèque.
1: On s'est entraîné pour la pétanque, on est prêt pour le tournoi.
2: Le grand tournoi de pétanque commence à partir de 14h30. Vous venez en équipe si vous voulez, ça sera en doublette qu'on fera ce tournoi de pétanque. C'est sur la place des Dolomites, c'est gratuit, on vous attend nombreux et nombreuses. Et c'est Chloé qui sera là pour vous arbitrer.
1: Et puis un peu plus virtuel, mais toujours un tournoi.
2: Un tournoi de jeux vidéo, comme tous les mercredis, que vous allez retrouver à 16h à la médiathèque.
1: Et puis les enfants vont rire avec un spectacle à leur destination sur l'amphithéâtre de verdure.
2: Là aussi, c'est un coup de cœur que j'ai pour ce clown Albert. Le clown dans la grande tradition des clowns populaires que vous allez pouvoir découvrir. Le clown Albert Knott qui vous proposera un spectacle musical, acrobatique, avec de la bonne humeur. Un moment réservé pour les enfants, mais pas que. Vous allez voir, il y a une double lecture avec ce clown que vous allez pouvoir découvrir à partir de 16h à l'amphithéâtre de Verdure. Et bien sûr, c'est un spectacle gratuit.
1: Hier, les agents du Parc National de la Vanoise étaient au refuge du Fond des Fours. Aujourd'hui, ils sont un petit peu plus près.
2: De 17h à 19h, c'est le moment où vous allez pouvoir les rencontrer. Et tu l'as dit, du côté du refuge du Prarion.
1: Et puis, comme tous les mercredis, c'est la nocturne du côté du centre aquasportif.
2: Avec une thématique, comme chaque mercredi. Et là, ce sera le ping-pong, mais le ping-pong aquatique, bien sûr.
1: Du ping-pong dans l'eau et en plus, un bon plan pour l'achat d'une entrée piscine à partir de 19h30. Le centre aquasportif vous offre l'accès au spa. Merci David, à cet après-midi pour les infos de demain.
2: À cet après-midi, Fred.

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1: Bélier, vous endossez votre habit d'ermite pour réfléchir sur votre vie sentimentale.
2: Taureau, vos amis sont dévoués à votre cause pour vous soutenir dans votre quête amoureuse.
3: Gémeaux, vous traversez une période de turbulence avec votre partenaire.
4: Cela devrait se calmer si vous ne mettez pas d'huile sur le feu.
5: Cancer, Vénus vous prodigue ses bonnes influences.
6: Vous bénéficiez d'une météo sentimentale ensoleillée.
7: Lion, vous utilisez votre botte secrète pour surprendre votre partenaire et mettre du piment dans votre vie privée.
8: Vierge, Mars vous insuffle un potentiel énergétique en hausse.
9: Vous êtes prêt à relever les défis les plus audacieux.
10: Balance, afin d'éviter toute dispute éventuelle avec votre partenaire, expliquez-lui clairement votre besoin de solitude.
11: Scorpion, Vénus vous chouchoute et vous promet de belles rencontres, des soirées joyeuses.
12: Sagittaire, si vous vivez en couple, vous devrez affronter des situations qui peuvent compromettre votre équilibre conjugal.
13: Capricorne, vous êtes entraîné dans un tourbillon de sorties qui vous pousse à quitter votre tour d'ivoire.
14: Verseau, vous entraînez votre partenaire dans votre sillage pour lui faire comprendre à quel point c'est important de partager les mêmes centres d'intérêt.
15: Poisson, Vénus parsème des pétales de rose sur votre chemin et de délicates intentions qui vous mettent du baume au cœur.

Andy Williams en 1968 sur Radio Val d'Isère. Bonne matinée, bon réveil, merci de votre fidélité. Dans un instant, les infos Avaline, on reviendra sur des secours hier, avec notamment l'hélicoptère de la sécurité civile. On parlera également aussi de la réunion de quartier du Fornissé. Dans un instant, juste après, quelques petits messages.

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3: Les infos Avaline, 8h51, c'est avec Agathe. Rebonjour.
4: Rebonjour Romuald, voici les infos Avaline de ce mercredi 19 août. Mais d'abord, voici la météo observée. À cette heure, le ciel était bleu accompagné de quelques nuages. Côté température, il faisait 10 degrés dans le village et 7 degrés au Pissaya. Pour les routes, rien à signaler. Le Dragon 73 et le PGHM de Bourg-Saint-Maurice sont intervenus sur deux accidents hier en fin de matinée et en début d'après-midi. La première intervention a eu lieu en Haut-de-Solèze aux alentours de 11h25. Une jeune femme de 32 ans a chuté lors d'un décollage en parapente. La victime a été transportée à l'hôpital de Bourg-Saint-Maurice. La parapentiste souffrirait d'une fracture au fémur et à la cheville. Une deuxième intervention a eu lieu vers 14h. Un randonneur âgé de 75 ans a été pris en charge et transporté à l'hôpital de Bourg-Saint-Maurice après une chute. Nous ignorons pour le moment le secteur, les détails de l'accident et l'état de santé de la victime. On vous en parlait hier, la commune organise aujourd'hui sa première réunion des hameaux au Fornay. L'occasion pour les habitants de ce hameau d'échanger avec les élus et d'en savoir plus sur les projets en cours qui concernent leur quartier. Le rendez-vous est donné à 18h sur la terrasse du restaurant situé sur le front de verdure au Fornay. En cas de mauvais temps, la réunion se tiendra à l'intérieur du restaurant. Après un report le mois dernier en raison des conditions météorologiques, l'apéro partagé de Vivaldi aura bien lieu aujourd'hui pour le plus grand plaisir des saisonniers. Pour célébrer la fin de saison estivale, l'association propose aux saisonniers et à Valin de se retrouver en fin d'après-midi pour un apéro partagé. Chacun ramènera quelque chose à boire ou à manger pour un moment convivial où la bonne humeur sera au rendez-vous. Des jeux, molki et pétanque seront également de la partie pour animer la soirée. L'apéro partagé de fin de saison de Vivaldis se tiendra à partir de 17h30 à la Pump Track. Cette semaine, l'équipe de gymnastique artistique féminine de Monaco est présente à Val d'Isère pour un stage de reprise et d'oxygénation, mais aussi de cohésion de groupe, comme nous en parle Kim Arnulf, directrice technique et manageuse du club Femina Sport de Monaco.
5: On a plusieurs équipes qui sont présentes ici et on a l'habitude de s'entraîner, mais elles se croisent un petit peu à l'entraînement. Et là, c'est l'occasion de les regrouper et également pour notre staff technique aussi de connaître tout le monde. Alors, la gymnastique artistique, c'est un sport olympique avec chez les filles 4 agrès, le saut de cheval, les barres asymétriques, la poutre d'équilibre et le sol. Donc là, évidemment, on ne fait pas ça cette semaine. Là, c'est une reprise pour reprendre la préparation physique, les étirements, les souplesses, etc. Puisque les jeunes filles étaient en repos auparavant. On profite de votre station qui est merveilleuse. On a l'habitude de venir ici. C'est vraiment un repère pour nous. C'est un bol d'air frais et on fait acrobranche, on peut faire de la marche, on peut faire la piscine. Elles sont ravies des infrastructures, l'escalade, le badminton. Voilà, il y a beaucoup de choix.
4: Cette semaine, 22 gymnastes féminines âgées de 7 à 20 ans sont présentes sur Val d'Isère. Leur objectif principal pour cette année est de performer lors des Jeux des Petits États d'Europe qui se dérouleront à Monaco du 17 au 23 mai prochain. Hier après-midi, DJ Vex et le beatboxer Bixo ont ambiancé la centaine de personnes du public sur la scène de l'amphithéâtre de Verdure. À l'occasion des Mardis en musique, le duo bordelais a fait danser le public sur des sonorités rap et hip-hop old school. Le prochain et dernier concert aura lieu mardi prochain à 17h30 à l'amphithéâtre de Verdure. Dans l'agenda du jour, retrouvez au cinéma Le Splendide à 18h La Pat Patrouille, suivi à 21h The Last Viking, en version originale en danois et sous-titré en français.

Vivaldi s'est ouvert de 9h à midi et de 15h à 18h. La mairie est ouverte de 9h à midi et de 14h à 18h. La médiathèque est ouverte de 10h à midi et de 14h à 18h. C'est la fin des infos Evaline. Retrouvez dans quelques instants Romuald. Je vous souhaite une bonne journée et je vous dis à demain.

0: Merci d'être là, c'est Radio Val d'Isère, pile 9h. Dans un instant, les prévisions météo. Pour l'heure, voici les infos avec Léo Hardourel. Bonjour Léo.
1: Bonjour, bonjour à tous. Après des années de débats, l'aide à mourir entre officiellement dans le droit français. Le texte a été promulgué par Emmanuel Macron et publié au Journal officiel. Adoptée définitivement par le Parlement à la mi-juillet, la loi crée un droit à l'aide à mourir sous plusieurs conditions, permettant à certains patients de s'administrer un produit létal en présence d'un soignant. Le mea culpa du gouvernement après la cyberattaque qui a visé le site des impôts. Le ministre de l'Action et des Comptes Publics, David Amiel, a présenté hier ses excuses, tout comme la directrice générale de la DGFiP. Deux autres fuites ont par ailleurs été identifiées. Une qui concerne les données cadastrales et une autre visant des données liées aux successions rapidement coupées, assure la Direction Générale des Finances Publiques. Raphaël Glucksmann, bientôt sur la ligne de départ dans la course à l'Élysée. Selon Le Parisien, le député européen va officialiser sa candidature à la présidentielle ce dimanche sur le plateau du 20h de TF1. Il devrait aussi confirmer sa participation à la future primaire social-démocrate organisée courant octobre. Les modalités de ce scrutin doivent être validées en début de semaine prochaine avant la tenue des universités d'été du PS à Blois. Deux ressortissants français détenus depuis fin juillet au Togo. Il s'agit de réalisateurs travaillant pour une société de production française selon le Quai d'Orsay. Le ministère des Affaires étrangères précise qu'ils font actuellement l'objet d'une information judiciaire et qu'ils ont pu recevoir 3 visites consulaires. Les services du ministère assurent être pleinement mobilisés pour s'assurer de leurs conditions de détention et du respect de leurs droits à la défense. À l'étranger, Donald Trump veut rencontrer Kim Jong-un cet automne. C'est en tout cas ce qu'affirme le Wall Street Journal, qui précise que cette entrevue pourrait avoir lieu en novembre à l'occasion du sommet de la coopération économique Asie-Pacifique organisé en Chine. Et puis la mort de Frank Beard, le légendaire batteur du groupe ZZ Top, est décédé à l'âge de 77 ans. Il avait récemment arrêté de tourner avec sa formation suite à des problèmes de santé. Excellente matinée à tous.
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0: La météo pour ce mercredi. Ici à Val d'Isère, avec une très belle journée qui s'annonce, pas d'arrosage aujourd'hui. Profitez bien de cette journée, demain ça sera pas la même. Alors en détail, dans l'après-midi, de rares et timides cumulus viendront décorer le bleu du ciel en montagne. Très localement, sur la frontière franco-italienne et en fin d'après-midi, ces cumulus pourront être un peu plus joufflus et menaçants, mais sans pour autant aller jusqu'à l'averse. Température maximale, 33 degrés à Bourg-Saint-Moritz à 900 mètres d'altitude, 25 degrés ici à Val d'Isère à 1830 mètres d'altitude. Et puis pour le vent, eh bien, il sera à l'ouest en début de journée, tournera au sud-ouest dans l'après-midi et forcira un peu. Et puis pour la nuit prochaine, début de nuit dégagé, puis le ciel se chargera et les premiers passages pluvieux orageux, plutôt faibles, traverseront la région en fin de nuit. Dans une majorité de secteurs, il ne devrait tomber que quelques gouttes. Et puis demain, jeudi, changement de temps durable avec de la pluie et des orages. Actuellement, nous avons sur le parc des sports du centre Charles Diebold une température de 13 degrés et en altitude du côté de Solèze, il fait 13 degrés également. Dans quelques minutes, on va recevoir Chloé du service animation de Val d'Isère Tourisme, comme chaque jour à 9h10. Elle nous parlera du programme de cette journée ici à Val d'Isère, activité proposée par le service animation de Val d'Isère. Pour l'instant, la musique avec David Bowie et les

0: Jean-Louis Aubert, la chanson qui guérit sur Radio Val d'Isère. 9h10 pile, les infos avec Chloé, les infos des animations gratuites du jour. Comment ça va Chloé?
1: Ça va bien, et toi?
0: Bah oui, super, une belle journée, temps va changer demain, voire cette nuit. On va profiter tout de suite et très bien de cette journée matin et après-midi. Après ce sera pas la même, et tu nous as concocté eh bien de la pétanque, hein. C'est journée pétanque aujourd'hui.
1: Tout à fait, journée pétanque. Ce matin on se retrouve à 10h donc sur la place des Dolomites, en plein centre de Val d'Isère.
0: Oui, c'est dans le Val-Village, voilà, par là, ouais.
1: Exactement. On se retrouve là pour faire un atelier pétanque. Donc là, c'est en fonction du niveau de chacun, s'entraîner, se oser, se réentraîner. Voilà, chacun son niveau, de la découverte pour les plus jeunes, du perfectionnement pour les plus grands.
0: J'ai pas vu tes cerceaux ce matin.
1: Ah, faut que je les récupère, ils sont pas loin.
0: Ça va. Tu vois, je te surveille. Hein. Alors ce matin, c'est effectivement de l'entraînement, hein,
1: de la
0: progression. Et puis cet après-midi, on fait vraiment un concours, un tournoi. Ouais.
1: Cet après-midi, tournoi de pétanque, donc début à 14h30, fin quand on a un vainqueur.
0: Ouais.
1: Et pour tout âge, pour tout niveau, par deux ou par trois joueurs. Et on joue avec 6 boules par équipe.
0: Bon, très bien. Et puis bien sûr, pas d'inscription, hein, on vient directement.
1: Directement à 14h30, ouais. Et on s'inscrit directement sur place.
0: Bon, très bien, merci Chloé. Pas d'autres infos sur les parcs, hein, que du beau temps.
1: Que du beau temps, aujourd'hui.
0: Tempête de ciel bleu, donc il n'y aura pas de retard, pas de report, ce qui ne sera pas forcément le cas les jours qui viennent, et notamment demain. À suivre bien sûr en temps réel, hein, les orages en montagne, on a du mal à les prévoir.
1: Oui, est-ce qu'ils vont tomber sur notre versant, sur le versant d'à côté? Il n'y a pas beaucoup d'écart quand même.
0: Donc on le sait que, on va dire quelques heures avant, et ça sera à suivre, et effectivement, tu nous donneras ces infos en temps réel, comme chaque matin, dans la matinale à 9h10.
1: Tout à fait.
0: Bonne journée.
1: À demain.
0: À demain.

0: Blondie sur Radio Val d'Isère Atomique, 9h16.
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0: Les rendez-vous de cette journée à 17h, spectacle pour enfants. Venez assister au spectacle du clown Albert Knut qui vous propose un spectacle musical et acrobatique. La bonne humeur contagieuse d'Albert devant la vague de catastrophe qu'il provoque vous permettra de passer un moment de détente avec vos enfants. C'est à 17h à l'amphithéâtre de Verdure. La Via Ferrata des Plates de la Daille est ouverte. C'est celle de droite en quittant Val d'Isère. Celle de gauche, la Via Ferrata de Tauvière, reste fermée la semaine en raison des travaux de sécurisation de la falaise. On sécurise la falaise avant les grands travaux de notre station d'épuration. Bien sûr, si vous pratiquez la Via Ferrata, partez équipé casque, longe, baudrier et puis gourde. Et puis notez que la passerelle himalayenne est maintenant ouverte à la sortie de Val d'Isère au hameau de la Recula. Au cinéma, vous pourrez voir aujourd'hui à 18h la Patte Patrouille et puis à 21h The Last Viking en version originale sous-titrée français, originale en danois. Le centre aquasportif est ouvert de 10h à 22h. Nous sommes mercredi, donc c'est nocturne. Aujourd'hui, notez qu'avec une entrée piscine achetée après 19h30, vous avez une entrée gratuite à l'espace wellness, c'est-à-dire sauna, hammam et spa. Et puis le thème de la nocturne aujourd'hui, c'est ping-pong aquatique. La médiathèque sera ouverte ce matin et cet après-midi, 10h midi, 14h, 18h. Et à 11h, c'est le matin des tout-petits. 16h, ce sera un tournoi de jeux vidéo du côté de la médiathèque. Et puis bien sûr, notre bail park est ouvert. On fera un point complet tout à l'heure sur le bail park avec Maxime Higel en direct à 10h moins 20. Et puis côté remontée mécanique, notez que bien, elles sont ouvertes. Vous en avez sur Belvard et sur Solez. Alors sur Solez, uniquement aux piétons avec la télécabine de 9h45 à 16h45. Et puis sur Belvard, aux piétons et aux vététistes, à la montée uniquement, le téléphérique de l'Olympique de 9h45 à 16h40. Alors à la montée uniquement pour le télésiège de Belvard. L'Olympique, c'est dans les deux sens. Le télésiège de Borsa, lui, c'est de 10h15 à 16h25, qui permet bien sûr de monter en piéton ou en vélo. Et puis bien sûr de rejoindre Tignes à vélo. Voilà pour le programme de cette journée ici à Val d'Isère, qu'on vous souhaite bien sûr excellent. D'ici quelques minutes, on ira faire avant 9h30 un petit tour du côté de Tignes. Retrouvez Olivier.

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0: Maroon 5 sur Radio Val d'Isère, 9h25. Allez, je vous emmène du côté de Tignes. On a avec nous à Tignes, bien sûr, Olivier qui est là tous les jours pour terminer cette saison. Morgane, ça y est, parti en vacances, hein, plus là.
1: Ouais, c'est ça. Ils ont laissé le chien dans la boutique quand même. Un petit peu les traînards.
0: L'expression.
1: Voilà. Et les rôdeurs.
0: Ouais. En fait, Olivier, c'est un magasin d'expression. Il parle en expression. J'adore.
1: Exactement. Bah, j'ai été à bonne école quand même. Hein. Faut dire qu'en ayant grandi à Val d'Isère, on en apprend quelques-unes.
0: Ouais, c'est hein. Ça. Dré dans le pentu.
1: Il y a quand même des sacrés personnages.
0: Oui, c'est ça. Effectivement.
1: Qu'on embrasse d'ailleurs. Voilà, on leur fait des clins d'œil appuyés.
0: Oui. Parce que tu as grandi. Oui, tu as grandi ici. Oui, il faut préciser, bien sûr. Tu as grandi ici et notamment du côté du Fornay. C'est pour ça que je dis souvent que tu es le plus avalin des Tignards.
1: Tout à fait. Forcément, on éponge un petit peu le savoir local. Je suis un peu votre pote local. Voilà,
0: ouais, c'est ça.
1: Guide.
0: Et puis stage, faut le dire aussi. T'es parti de l'autre côté de la montagne, mais stage, bien sûr, ici à Radio Val d'Isère.
1: Oui, c'était voilà un bon centre de formation Radio Val.
0: Merci. Non, je t'ai plus. Allez, on va du côté de Tignes avec Borsa pour aller chez vous à Tignes. Et puis bien sûr, les deux domaines sont reliés. Faut pas rater les derniers retours avec les deux télésièges du Val Claret.
1: Exactement, mon cher Romu, j'ai les horaires sous les yeux. Alors voilà, hein, je débute en radio, j'ai pas encore tout en tête.
0: Mais tes lunettes.
1: 16h45, voilà, 16h45 pour tous les télésièges qui vont rebasculer, notamment les structurants, hein, donc Tuf et Fraisse qui vous ramènent au sommet de Tauvière. Et puis vous aurez plus qu'à rebasculer et prendre au choix, notamment Popeye hein, qui vous ramène du côté de Val d'Isère. Et pas de la Daille exactement, mais du chemin des Cauves. Mais on n'est pas là pour parler du bike park de Val, on est là pour parler de celui de Tignes, ouais. Ouvert en intégralité. On rappelle aux très bons riders que la piste Kamasu Trail qui emprunte le mur de Tauvière est tout simplement fermée. On a eu des gros impacts sur le dernier orage en date. Voilà, des grosses cunettes qui se sont formées. Ça va être difficile de remettre tout ça en état pour les bike patrol Tignard, mais pour le reste, il n'y a aucun souci à signaler. On est mercredi, vous avez commencé à apprendre un petit peu la pratique, vous commencez à bien maîtriser votre vélo. C'est peut-être le moment de tester le VTT assistance électrique hein, pour nous rejoindre soit en remontée mécanique, soit en empruntant la piste Fait Magique hein, que tu présentais à l'instant chez nous, mon cher Romu.
0: Ouais,
1: et puis, pourquoi pas multiplier l'expérience et puis goûter à autre chose du côté de Tignes avec des petites pistes recommandées, notamment la Chardon Up qui vous propose de monter depuis Tignes-le-Lac vers le lac du Chardonnay. Ensuite, vous empruntez pour la descente. Hein, pour ceux qui sont pas très très techniques, qui n'ont pas un gros bagage technique, la piste verte de Smoothie qui vous ramène dans le centre du Val-Claret, du lac. Pardon. Et puis, vous pouvez, pour ceux qui sont un peu plus énervés, la piste Tarte à l'Oignon qui a rouvert après les travaux sur le stade de l'Oignon. Et là, c'est une piste enduro, un petit peu plus technique, mais pas non plus extrêmement difficile et qui vous propose de traverser ces pentes de l'Oignon avec la vue magnifique sur le lac de Tignes en contrebas. Les sommets alentours, ça vaut vraiment le détour. Et puis un petit mot aussi sur la Koh-Lanta qui elle vous amène du côté du plateau du Marais, belle vue sur l'aiguille de la Grande Sassière, le massif du Mont-Blanc et puis aussi parce qu'il y en a qui ne peuvent pas s'en passer hein, le vallon de Val d'Isère avec l'Iseran au-dessus, etc. Le lac du Chevril en contrebas, ça aussi ça vaut son pesant de cacahuètes, donc vous n'hésitez pas à venir faire un tour de l'autre côté de Tauvière. Voilà, on n'est pas méchant, on mord pas, on aboie un peu en surface comme ça, mais après on mord pas.
0: Merci beaucoup.
1: On est vaccinés et tout.
0: Oui,
1: je t'envoie le rib.
0: Ouais, envoie-moi ton IBAN. Enfin, mon IBAN. Ciao.
1: Salut, Romain.
0: À demain. Ciao. Dans deux minutes, les infos sport. 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

0: 9h30 sur Radio Val d'Isère. Dans un instant, les prévisions météo. Pour l'heure, voici les infos sports avec Baptiste Berthelin. Bonjour Baptiste.
1: Bonjour. L'OL devra valider sa qualification pour la Ligue des Champions à la maison. Tout va bien pour l'équipe de France de Cécifoot à l'Euro. Et puis des Français sur les cours aujourd'hui aux États-Unis. Du foot pour commencer, donc l'OL en position favorable en Ligue des Champions. Les Lyonnais ont fait match nul un partout hier soir en barrage aller en Turquie sur la pelouse de Fenerbahçe. Un but de Loïs Openda en fin de première période, l'égalisation de l'ancien Marseillais Greenwood au retour des vestiaires pour les Turcs et surtout une prestation solide de l'OL. De quoi être optimiste avant le match retour pour le buteur lyonnais Loïs Openda qui était au micro de Canal+.
2: Je trouve que c'est un bon résultat de venir faire un ici. Je pense qu'on aurait pu peut-être marquer un deuxième, mais on repart quand même avec un bon résultat. On a fait une belle prestation, on a montré qu'on était là, qu'on n'a pas eu peur. Maintenant il y a le match retour à la maison et ce sera différent. Ça reste 50-50, on sait très bien que Fenerbahçe c'est une équipe qui est avec beaucoup, beaucoup de qualité. On a aussi de la qualité, maintenant ça va jouer à la maison forcément que... C'est chez nous, avec nos supporters, ça va pousser, on va avoir un peu plus d'aide. Mais après, voilà, ça va être 90 minutes et on va se donner à fond pour aller chercher la victoire.
1: Et match retour dans une semaine tout juste, mercredi prochain au Groupama Stadium. Zinedine Zidane dévoilera sa première liste en tant que sélectionneur des Bleus le 17 septembre. Il officialisera les noms des joueurs retenus pour les matchs de Ligue des Nations. Dernier match de la phase de groupe pour l'équipe de France de Cécifoot aujourd'hui au championnat d'Europe à Strasbourg. Les Bleus affrontent l'Allemagne cet après-midi. Des Français invaincus depuis le début de la compétition. Hier, ils ont battu la Grèce 3-0. Au lendemain de leur victoire contre l'Angleterre, ils sont d'ores et déjà qualifiés pour les demi. Et puis en tennis, place au 8e de finale aujourd'hui au Masters 1000 de Cincinnati aux États-Unis. Chez les hommes, un Français, en lice Arthur Fils, s'est opposé à l'Australien Alex de Minaur, numéro 8 mondial. Et dans le tableau féminin, la Française Diane Paris tentera de valider son billet pour les quarts de finale face à la Polonaise Iga Świątek, 5e joueuse mondiale. Très bonne journée à tous.
0: La météo montagne. Les prévisions météo à 9h34 sur Radio Val d'Isère pour cette journée avec du soleil, du grand soleil pour ce mercredi. Très belle journée. Dans l'après-midi, de rares et timides cumulus viendront décorer le bleu du ciel en montagne. Très localement, sur la frontière franco-italienne et en fin d'après-midi, ces cumulus pourront être un peu plus joufflus et menaçants, mais sans pour autant aller jusqu'à l'averse. Température maxi, 33 degrés du côté de Bourg-Saint-Maurice à 900 mètres d'altitude et puis 25 degrés ici à Val d'Isère à 1930 mètres d'altitude. Et puis, pour ce qui est de l'isotherme 0 degrés, elle évoluera vers 4700 mètres, puis 4200 mètres. Et puis côté vent, en altitude, le vent à l'ouest en début de journée tournera au sud-ouest dans l'après-midi et forcira un petit peu. Demain, ça sera pas la même, mais avant demain, le temps va changer. Cette nuit, il sera faiblement perturbé, début de nuit dégagé. Puis le ciel se chargera et les premiers passages pluvieux orageux, plutôt faibles, traverseront la région en fin de nuit. Dans une majorité de secteurs, il ne devrait tomber que quelques gouttes, mais demain, un changement de temps durable et pluie et orage. Actuellement, nous avons dans le centre de Val d'Isère une température maintenant de 15 degrés sur le parc des sports du centre et en altitude du côté de Solèze, au bord du lac de Louillette, une température de 15 degrés. D'ici quelques minutes, on part sur le Bike Park. On va retrouver Maxime en direct, le responsable du Bike Park.

0: Whiten sur Radio Val d'Isère, Your Woman, 9h40. Allez, on part sur le Bike Park.
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0: Sur le Bike Park, nous avons Maxime. Maxime qui est en direct avec nous, le responsable du Bike Park de Val d'Isère. Comment ça va, Max, ce matin?
2: Écoute, ça va très très bien. Une belle journée, beau temps, pas ouais. De vent en altitude. Magnifique.
0: Bon, très bien. Et puis, pas de pluie annoncée aujourd'hui, on en profite. Et puis, bah, par contre, ouais, dans les jours qui arrivent, ça risque d'être bien arrosé l'histoire. Là, on est entre les deux. Bah, ça va être très agréable aujourd'hui, évidemment, hein, parce que, bah, évidemment, on a eu de la pluie il y a quelques temps également.
2: Oui, oui, bah, la pluie, c'est de il y a trois jours, là, nous a vraiment fait du bien. Enfin, trois jours et avant-hier aussi. Ça a vraiment collé la poussière, même si par endroits, ça commence déjà à sécher aujourd'hui. Mais en tout cas, les conditions d'adhérence sur les pistes sont quand même vraiment top. On a ce petit confort là dont on parlait hier. Le terrain est un petit peu plus souple et ça se ressent tout de suite sur le vélo. Et du coup, aujourd'hui, il faut pas attendre. Il faut sauter sur son vélo direction l'Olympique ou les parcours e-bike et il faut rouler. Il faut en profiter absolument parce que comme tu dis, le temps va se gâter sur la fin de semaine. Et donc, aujourd'hui, il faut y aller, c'est
0: ouais,
2: sûr.
0: Absolument. Et on va parler ce matin de cohabitation, hein, parce que vous n'êtes pas seul. Alors, bien sûr, quand on fait du vélo, ben, on regarde les piétons. Et puis, ben, quand on est marcheur, eh bien, on regarde également le vélo, les vélos qui arrivent. Et attention, et puis bien sûr, on respecte les biens les autres. Ce sont des espaces partagés, sauf effectivement l'exception, la piste de descente, hein, qui n'est pas un espace partagé.
2: Ouais, alors on a 5 pistes de descente, hein. 2 bleues, une verte, une rouge, une noire. Ces 5 pistes de descente, il y a régulièrement des panneaux interdits piétons pour des raisons que tu disais de sécurité. On voit encore des piétons dessus. Bon, voilà, c'est impossible de louper l'information interdit piétons. C'est une norme nationale, hein, qui organise la pratique sur les pistes de descente, et les pistes de descente, comme leur nom l'indique, sont réservées à la descente au VTT et pour des raisons de sécurité, donc on les interdit aux piétons, aux vélos à la montée, etc. etc. Tout le reste, tous les autres parcours, les parcours e-bike, les parcours enduro, sont globalement en cohabitation, sauf pour certains parcours enduro, on a quelques portions qui ne débouchent pas sur un autre parcours piéton ou qui deviennent trop raides et pas du tout adaptées à la marche. Et du coup, eux, on s'est permis aussi de, pour votre confort, en fait, de randonneur, de les interdire. Ah, mais c'est quelques petites sections par-ci, par-là. Donc voilà, la règle, c'est la cohabitation. Et les pistes de descente, on les reconnaît avec les panneaux vert, bleu, rouge, noir, liseré, blanc. Ça, ouais. Interdit aux piétons. Voilà. Bon. Tout le reste, vous pouvez y aller et suivre les recommandations quand il y a marqué un interdit piéton. C'est pour une logique, c'est pas pour vous embêter.
0: Ouais, et question toute bête, c'est au vélo de laisser passer les piétons ou les piétons de laisser passer les vélos pour l'espace partagé?
2: Alors, c'est évidemment aux piétons d'être prioritaire, donc au vélo de laisser passer les piétons. Parce qu'en VTT, on est vite impressionnant quand on se déplace. Et pour un randonneur, ça peut être vite effrayant, même si le VTT n'approche pas très vite. Mmh. Un piéton va marcher au maximum à 5 km/h et nous, on va se déplacer plutôt autour de 20, entre 20 et 30 km heure, même sur des portions un peu lentes. Donc voilà, on s'arrête, les piétons se déplacent moins vite, c'est plus dangereux pour eux de se mettre sur le bas-côté d'un sentier quand c'est étroit et quand c'est raide. Donc voilà, on ralentit et comme ça tout le monde a le temps d'analyser la trajectoire de l'autre et puis tout se passe bien.
0: Ouais, tout se passe bien. On a également sur le domaine les biens des quatre pattes, hein, pas uniquement les bipèdes. Alors là, comment ça se passe avec les troupeaux et puis bien sûr le gardien des troupeaux, le patou, le fameux chien des troupeaux.
2: Le fameux patou.
0: Ouais. Qui fait parler beaucoup.
2: Ouais. Ouais. Ouais, ouais, bah alors il y en a des patous, effectivement. Là, actuellement, les brebis sont justement sur le sommet de Bellevarde, plutôt sur les parcours enduro côté Fontaine Froide, donc départ Popeye, mais le parcours e-bike Frizy, là, je les vois actuellement. Donc voilà. Alors, en fait, les troupeaux sont évidemment prioritaires parce qu'eux, ils ne lisent pas les panneaux.
0: Ah ouais.
2: Et puis voilà, ils n'ont pas cette capacité à se dire attention, il y a un VTT, je me pousse. Donc du coup, on les laisse passer. C'est des troupeaux itinérants et ils vont pas stagner sur la piste pendant un long moment. Ce qui veut dire que si le patou vient vous renifler, le patou c'est l'outil de défense du troupeau contre les agressions extérieures de type le loup, voilà, parce qu'il y en a dans le massif de la Vanoise.
0: Ouais.
2: Mais le patou, lui, il va identifier le vététiste comme un danger potentiel pour le troupeau. Et rapidement, ici, vu qu'ils ont l'habitude de voir des vélos quand même, à force, ils se doutent bien que quand il y a des pneus en caoutchouc, c'est pas dangereux pour le troupeau. Et donc, ils vont venir probablement vous renifler, certainement aboyer très fort. Et là, ça peut paraître un peu repoussant, hein. C'est assez impressionnant.
0: Ah, ils ont une grosse voix.
2: Autant, ouais, ils ont une grosse voix, ils ont des grosses dents, ils ont une grosse mâchoire. Il y a tout qui est gros, c'est pas tout.
0: Ouais, c'est ça.
2: Voilà, parfois je dis qu'ils ressemblent à des videurs de boîtes de nuit.
0: Ouais.
2: Et voilà. Et donc, du coup, il faut les laisser faire. Ils vont vite se rendre compte que vous n'êtes pas un danger pour le troupeau, hein, grâce à vos odeurs et puis globalement à votre comportement. Ils vont bien voir que ça ne ressemble pas à un loup. Et ils vont rapidement vous laisser tranquille, tout en vous dissuadant de venir dans le troupeau. Donc surtout, on n'accélère pas, on reste calme, on ne panique pas. Et ça, c'est le plus dur à faire. Hein. On y a été confronté plusieurs fois avec l'équipe. Mais globalement, ça se passe bien. Enfin, ça se passe toujours bien, d'ailleurs. Et donc, il faut rester serein, attendre que le chien ait fait son travail de reconnaissance et s'en aille. Et ensuite, vous pouvez poursuivre. Mais surtout, ce qu'il ne faut pas faire, c'est foncer dans le troupeau parce qu'on peut blesser les bêtes qui vont détaler de peur, se blesser. Et en altitude, c'est compliqué de soigner une brebis qui aurait une patte cassée ou quelque chose comme ça.
0: Merci Maxime pour toutes ces infos. Demain, si tu veux bien, pour changer un petit peu, on va parler de la piste Fario, hein, et tu es également aussi créateur de cette piste qui va de Tignes jusqu'à Bourg-Saint-Maurice. Si tu le veux bien, on en parlera demain matin dans la matinale.
2: Et ben avec plaisir.
0: Et puis bien sûr, à demain, et puis roulez bien, profitez bien de cette journée. Voilà, t'es sur Bellevarde, j'ai regardé la température, il fait 14 degrés, c'est parfait, hein, pour rouler là-haut sur Bellevarde.
2: C'est excellent aujourd'hui, pas de vent. Il commence déjà à faire chaud avec un simple maillot. Donc, c'est la bonne journée.
0: À demain. Salut, Max.
2: Ciao.

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4: Les infos Avaline présentées par Agathe. Rebonjour Agathe.
5: Rebonjour Romuald, voici les infos Avaline de ce mercredi 19 août. Mais d'abord, voici la météo observée. À 7h, le ciel était bleu accompagné de quelques nuages. Côté température, il faisait 10 degrés dans le village et 7 degrés au Pissaya. Pour les routes, rien à signaler. Le Dragon 73 et le PGHM de Bourg-Saint-Maurice sont intervenus sur deux accidents hier en fin de matinée et en début d'après-midi. La première intervention a eu lieu en haut de Solèze, aux alentours de 11h25. Une jeune femme de 32 ans a chuté lors d'un décollage en parapente. La victime a été transportée à l'hôpital de Bourg-Saint-Maurice. La parapentiste souffrirait d'une fracture au fémur et à la cheville. Une deuxième intervention a eu lieu vers 14h. Un randonneur âgé de 75 ans a été pris en charge et transporté à l'hôpital de Bourg-Saint-Maurice après une chute. Nous ignorons pour le moment le secteur, les détails de l'accident et l'état de santé de la victime. On vous en parlait hier, la commune organise aujourd'hui sa première réunion des hameaux au Fornet. L'occasion pour les habitants de ce hameau d'échanger avec les élus et d'en savoir plus sur les projets en cours qui concernent leur quartier. Le rendez-vous est donné à 18h sur la terrasse du restaurant situé sur le front de verdure au Fornet. En cas de mauvais temps, la réunion se tiendra à l'intérieur du restaurant. Après un report le mois dernier en raison des conditions météorologiques, l'apéro partagé de Vivaldi aura bien lieu aujourd'hui pour le plus grand plaisir des saisonniers. Pour célébrer la fin de saison estivale, l'association propose aux saisonniers et à Valin de se retrouver en fin d'après-midi pour un apéro partagé. Chacun ramènera quelque chose à boire ou à manger pour un moment convivial où la bonne humeur sera au rendez-vous. Des jeux, molki et pétanque seront également de la partie pour animer la soirée. L'apéro partagé de fin de saison de Vivaldi se tiendra à partir de 17h30 à la Pump Track. Cette semaine, l'équipe de gymnastique artistique féminine de Monaco est présente à Val d'Isère pour un stage de reprise et d'oxygénation, mais aussi de cohésion de groupe, comme nous en parle Kim Arnulf, directrice technique et manageuse du club Femina Sport de Monaco.
6: On a plusieurs équipes qui sont présentes ici et on a l'habitude de s'entraîner, mais elles se croisent un petit peu à l'entraînement. Et là, c'est l'occasion de les regrouper et également pour notre staff technique aussi de connaître tout le monde. Alors, la gymnastique artistique, c'est un sport olympique avec chez les filles 4 agrès, le saut de cheval, les barres asymétriques, la poutre d'équilibre et le sol. Donc là, évidemment, on ne fait pas ça cette semaine. Là, c'est une reprise pour reprendre la préparation physique, les étirements, les souplesses, etc. Puisque les jeunes filles étaient en repos auparavant. On profite de votre station qui est merveilleuse. On a l'habitude de venir ici. C'est vraiment un repère pour nous. C'est un bol d'air frais et on fait acrobranche, on peut faire de la marche, on peut faire la piscine. Elles sont ravies des infrastructures, l'escalade, le badminton. Voilà, il y a beaucoup de choix.
5: Cette semaine, 22 gymnastes féminines âgées de 7 à 20 ans sont présentes sur Val d'Isère. Leur objectif principal pour cette année est de performer lors des Jeux des Petits États d'Europe qui se dérouleront à Monaco du 17 au 23 mai prochain. Hier après-midi, DJ Vex et le beatboxer Bixo ont ambiancé la centaine de personnes du public sur la scène de l'amphithéâtre.

Théâtre de Verdure. À l'occasion des Mardis en musique, le duo bordelais a fait danser le public sur des sonorités rap et hip-hop old school. Le prochain et dernier concert aura lieu mardi prochain à 17h30 à l'Amphithéâtre de Verdure. Dans l'agenda du jour, retrouvez au cinéma Le Splendide à 18h La Pat Patrouille, suivi à 21h The Last Viking, en version originale en danois et sous-titré en français. Vivaldi s'est ouvert de 9h à midi et de 15h à 18h. La Mairie est ouverte de 9h à midi et de 14h à 18h. La médiathèque est ouverte de 10h à midi et de 14h à 18h. C'est la fin des infos Avaline. Retrouvez dans quelques instants Romuald. Je vous souhaite une bonne journée et je vous dis à demain.

0: Collins sur Radio Val d'Isère. Dans quelques secondes, 10h, pour clore cette matinale, la météo. Un dernier point sur la météo. Et puis, bien sûr, on va retrouver les infos avec Léo. Nos rubriques, n'oubliez pas, ce soir à 17h, 18h et 19h, la météo. On retrouvera également David avec Fred du service animation de Val d'Isère Tourisme. Et puis, bien sûr, nos rubriques habituelles, la médiathèque. Et puis, bien sûr, Steve pour la rubrique nature. Il est 10h. Les infos avec Léo Ardourel. Bonjour Léo.
1: Bonjour, bonjour à tous. La loi d'urgence agricole publiée au journal officiel. Le texte prévoit plusieurs mesures censées répondre à la colère exprimée l'hiver dernier par les agriculteurs, notamment sur le stockage de l'eau et la réintroduction dérogatoire de pesticides interdits. Une promulgation qui intervient au moment où l'agriculture française fait face à une sécheresse sans précédent. Autre texte promulgué par Emmanuel Macron, la loi sur l'aide à mourir. Après des années de débats, elle a été validée par le Conseil constitutionnel la semaine dernière, permettant à certains patients de s'administrer un produit létal sous plusieurs conditions. Les premières procédures ne seront toutefois pas engagées avant plusieurs mois. 3 décrets sont en préparation. La Haute Autorité de Santé doit également faire part de ses recommandations. Il a parcouru plus de 6000 hectares en près d'un mois. Le feu du Gros Bessillon dans le Var est officiellement éteint, annonce la préfecture. L'incendie qui s'était déclaré à Pontevès le 21 juillet dernier a mobilisé plus de 11 000 pompiers. La préfecture ajoute que l'incendie de Gina Servi, qui s'était déclaré après un impact de foudre le 14 août, est lui aussi éteint. 17 départements sont placés aujourd'hui en alerte orange pour un risque élevé de feux de forêt. 16 personnes blessées dans l'affaissement d'un gradin lors d'un spectacle dans les Côtes d'Armor. L'incident s'est produit hier soir au château de Bienassière qui, sur les 16 blessés, la plupart étaient en urgence relative. 5 ont dû être évacués vers l'hôpital. Une enquête a été ouverte par le parquet de Saint-Brieuc. À l'étranger, Donald Trump suspend à la dernière minute ses nouveaux droits de douane avec le Canada. Des surtaxes de 50% qui devaient entrer en vigueur aujourd'hui. Le président américain affirme qu'un accord a été trouvé, tandis que le premier ministre Mark Carney lui parle de progrès substantiels. Et puis en tennis, place au 8e de finale, aujourd'hui au Masters 1000 de Cincinnati. Chez les hommes, un Français en lice, Arthur Fils, opposé à l'Australien Alex de Minaur. Et dans le tableau féminin, la Française Diane Paris, qui tentera de valider son billet pour les quarts de finale face à la Polonaise Iga Świątek. Excellente fin de matinée à tous.
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0: La météo pour cette journée. Belle journée, très belle journée. Dans l'après-midi, de rares et timides cumulus viendront décorer le bleu du ciel en montagne, très localement sur la frontière franco-italienne. Et en fin d'après-midi, ces cumulus pourront être un peu plus joufflus et menaçants, mais sans pour autant aller jusqu'à l'averse. Température maxi, 33 degrés du côté de Bourg-Saint-Maurice, 25 degrés ici à Val d'Isère. Et puis l'isotherme 0 degrés, hein, grimpera aujourd'hui vers 4700 mètres, puis 4200 mètres. En altitude, le vent à l'ouest en début de journée tournera au sud-ouest dans l'après-midi et forcira un peu. Et puis pour la nuit prochaine, faiblement perturbée, début de nuit dégagé, puis le ciel se chargera et les premiers passages pluvio-orageux plutôt faibles traverseront la région en fin de nuit. Dans une majorité de secteurs, il ne devrait tomber que quelques gouttes pour donc la nuit prochaine. Et puis demain, le temps va changer avec de la pluie et des orages. On aura l'occasion d'en reparler ce soir, évidemment, dans l'émission du soir. Et puis, bien sûr, demain matin à partir de 7h30, puisque c'est la fin de cette matinale. Je vous retrouve demain matin, 7h30, 10h, avec Agathe, Léo et puis, bien sûr, Chloé pour les animations de Val d'Isère Tourisme. Belle journée avec nous sous le soleil de Val d'Isère. Voici ZZ Top sur Radio Val d'Isère. On a appris hier la mort du batteur historique du groupe de rock ZZ Top, mort à 77 ans, Franck Béard. Et voici justement Lagrange sur Radio Val d'Isère. Belle journée, à demain.
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1: Bonjour à tous. 17 départements en alerte orange aujourd'hui pour un risque élevé de feux de forêt, notamment dans le sud-est, mais aussi la Loire-Atlantique, l'Essonne ou encore la Seine-et-Marne. Dans le Var, l'incendie du Gros Bessillon est officiellement éteint. Depuis hier, le feu a parcouru 6300 hectares et mobilisé plus de 11 000 pompiers. Pendant ce temps, en Belgique, l'incendie historique des Hauts-de-Fagne est désormais encerclé, mais la situation reste compliquée selon les autorités. 3000 hectares ont déjà brûlé, 500 pompiers sont mobilisés sur place. Les conditions météo perturbent le soutien aérien. Des avions bombardiers d'eau venus de Norvège, d'Allemagne, de Suède et des Pays-Bas sont cloués au sol en raison des nuages bas et de la pluie qui génèrent d'importantes fumées et gênent la visibilité. Dans le reste de l'actualité, 16 personnes blessées dans l'affaissement d'un gradin lors d'un spectacle dans les Côtes d'Armor. L'incident s'est produit hier soir au château de Bien-Assis à Erquy. Une enquête a été ouverte par le parquet de Saint-Brieuc. Emmanuel Macron promulgue la loi sur l'aide à mourir. Après des années de débats, le texte a été publié au Journal officiel. Il crée un droit à l'aide à mourir sous plusieurs conditions, permettant à certains patients de s'administrer un produit létal en présence d'un soignant. Autre texte paru au Journal officiel, la loi d'urgence agricole. Elle prévoit plusieurs mesures censées répondre à la colère exprimée l'hiver dernier par les agriculteurs, notamment sur le stockage de l'eau et la réintroduction à titre dérogatoire de pesticides interdits. Raphaël Glucksmann, bientôt sur la ligne de départ dans la course à l'Élysée. Selon Le Parisien, le député européen va officialiser sa candidature à la présidentielle ce dimanche sur le plateau du 20h de TF1. Et puis un mot de foot, c'est fini. Entre Paul Pogba et Monaco, un an à peine après son arrivée, le champion du monde 2018 quitte le club du Rocher, avec lequel il était sous contrat jusqu'en 2027. Freiné par ses pépins physiques, il n'aura disputé que 6 matchs sous les couleurs monégasques. Voilà pour l'essentiel. Excellente fin de matinée à tous.

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1: Bonjour à tous. La vague de chaleur que l'on vient de vivre est la deuxième plus longue jamais enregistrée. Météo France a enregistré 22 jours de forte chaleur quasi générale sur le pays. L'épisode qui s'est terminé hier était déjà la cinquième vague caniculaire depuis le mois de mai. Le record de la plus longue vague de chaleur en France avait été atteint en 1983 avec 23 jours. Selon Météo France, la chaleur régresse sur l'ensemble de l'Hexagone, sauf dans le sud-est où elle continuera jusqu'à demain. La loi créant un droit à l'aide à mourir, promulguée par Emmanuel Macron, est publiée au Journal officiel. Le texte permet à certains patients, sous plusieurs conditions, de s'administrer un produit létal en présence d'un soignant. Le patient doit être majeur, atteint d'une affection grave et incurable en phase terminale ou avancée. Patrick Bruel, visé par une nouvelle plainte pour tentative de viol, portant à 31 le nombre de plaintes déposées contre le chanteur. Cette nouvelle victime était tout juste majeure, selon son avocate. Les faits dénoncés sont prescrits, c'est-à-dire qu'ils se seraient produits il y a au moins 20 ans. Les recherches sont suspendues après la découverte d'un voilier à la dérive au large de l'île Dieu. Le skipper est toujours porté disparu. L'annexe du voilier a été retrouvée retournée hier. C'est le passager d'un ferry qui avait remarqué l'embarcation en mauvaise posture et donné l'alerte. Le bateau avait interrompu son trajet pour envoyer un canot de sauvetage, mais aucun signe de vie à bord n'avait été trouvé. Les corps de deux alpinistes retrouvés en Suisse 34 ans après leur disparition. Les victimes belges ont été libérées par la fonte des glaces. C'est un randonneur qui les a retrouvés. Les corps ont été acheminés à l'Institut de médecine légale de Sion pour procéder à leur identification. Et puis en foot, c'est officiel. Paul Pogba à Monaco, c'est terminé. Le champion du monde 2018 quitte le club de la Principauté seulement un an après son arrivée. Il n'a participé qu'à 6 rencontres de championnat la saison dernière. Toujours gêné par des blessures, Paul Pogba va pouvoir rester à Monaco pour se soigner. Voilà pour l'essentiel de l'info. Excellent après-midi.

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1: Bonjour à tous, c'est un record. La France a connu plus de 50 jours de vagues de chaleur cette année. Le cinquième épisode de canicule depuis le mois de mai a pris fin hier avec 22 jours. Il s'agit de la deuxième vague de chaleur la plus longue jamais enregistrée en France, derrière celle de 1983. L'été 2026 se démarque par une répétition exceptionnelle des vagues de chaleur avec déjà 3 vagues en l'espace de moins de 2 mois. La Belgique, comme la majeure partie de l'Europe cet été, a souffert d'épisodes de forte chaleur, elle aussi, et de sécheresse, et n'a pas été épargnée par les feux. Le pays est confronté au plus gros incendie sur le territoire depuis le début du siècle. Les pompiers sont parvenus à complètement encercler les flammes du parc naturel des Hautes-Fagnes, qui ont détruit 3000 hectares depuis vendredi dernier. Mais plusieurs reprises de feu sont encore observées. Dans les Alpes-Maritimes, une femme accusée d'avoir mortellement égorgé son fils de 17 ans et tenté de tuer son mari avant de prendre la fuite et tenté de se noyer. Une lettre de suicide a été retrouvée au domicile familial. La mère de famille a été hospitalisée et sera placée en garde à vue ultérieurement quand son état de santé le permettra. Un arbitre de Ligue 1 condamné à 6 mois de prison avec sursis pour violence conjugale. Abdelatif Keradji a été reconnu coupable par le tribunal correctionnel de Nîmes. Il devrait également suivre un stage de prévention contre les violences conjugales. Abdelatif Keradji continue de nier les faits qui lui sont reprochés. L'OTAN fera toujours le nécessaire pour défendre l'ensemble de ses alliés. Déclaration d'un responsable de l'Alliance après les révélations du Financial Times qui révèle que l'Iran aurait envisagé d'attaquer des cibles militaires américaines en Europe dans l'éventualité où Donald Trump intensifierait la guerre. Et puis, dernier match de la phase de groupe pour l'équipe de France de Cécifoot aujourd'hui au championnat d'Europe à Strasbourg. La compétition réservée aux déficients visuels. Les Bleus affrontent l'Allemagne cet après-midi. Des Français invaincus depuis le début de la compétition. Ils sont d'ores et déjà qualifiés pour les demi-finales. Voilà pour l'essentiel de l'info. Passez une excellente journée.

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1: Bonjour à tous. La loi créant un droit à l'aide à mourir, promulguée par Emmanuel Macron, est publiée aujourd'hui au Journal officiel. Le texte permet à certains patients, sous plusieurs conditions, de s'administrer un produit létal en présence d'un soignant. Le patient doit être majeur, atteint d'une infection grave et incurable, en phase terminale ou avancée. Une procédure encadrée doit permettre de déterminer si un patient est éligible ou non. Mathilde Panot demande une commission d'enquête parlementaire sur le piratage du fisc et le vol de près de 700 000 données personnelles. La chef de file des députés insoumis dénonce une situation extrêmement grave. Elle demande plus de moyens pour lutter contre ces attaques informatiques. Patrick Bruel visé par une nouvelle plainte pour tentative de viol, portant à 31 le nombre de plaintes déposées contre le chanteur. Cette nouvelle victime était tout juste majeure, selon son avocate. Les faits dénoncés sont prescrits, c'est-à-dire qu'ils se seraient produits il y a au moins 20 ans. Les recherches sont suspendues après la découverte d'un voilier à la dérive au large de l'Île-Dieu. Le skipper est toujours porté disparu. L'annexe du voilier a été retrouvée et retournée hier. C'est le passager d'un ferry qui avait remarqué l'embarcation en mauvaise posture et donné l'alerte. Le bateau avait interrompu son trajet pour envoyer un canot de sauvetage, mais aucun signe de vie à bord n'avait été trouvé. La vague de chaleur que l'on vient de vivre est la deuxième plus longue jamais enregistrée. Météo France a enregistré 22 jours de forte chaleur quasi générale sur le pays. L'épisode qui s'est terminé hier était déjà la cinquième vague caniculaire depuis le mois de mai. Le record de la plus longue vague de chaleur en France avait été atteint en juillet 83 avec 23 jours. Selon Météo France, la chaleur régresse sur l'ensemble de l'Hexagone, sauf dans le sud-est où elle continuera jusqu'à demain. Et puis en foot, Paul Pogba et Monaco, c'est terminé. Le champion du monde 2018 quitte le club de la Principauté seulement un an après son arrivée. Il n'a participé qu'à 6 rencontres de championnat la saison dernière. Toujours gêné par des blessures, Paul Pogba va pouvoir rester à Monaco pour se soigner. Voilà pour l'info. Excellente journée.

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1: Bonjour à tous. La mort de François Patria, le sénateur de Côte d'Or, était hospitalisé depuis un mois après un grave accident de vélo. Ancien ministre de Lionel Jospin, il était devenu l'un des premiers soutiens d'Emmanuel Macron. La République perd aujourd'hui l'un de ses serviteurs les plus fidèles, réagit le groupe Renaissance. François Patria avait 83 ans. Dans les Alpes-Maritimes, une femme accusée d'avoir mortellement égorgé son fils de 17 ans et tenté de tuer son mari. Avant de prendre la fuite et tenter de se noyer, une lettre de suicide a été retrouvée au domicile familial. La mère de famille a été hospitalisée et sera placée en garde à vue ultérieurement quand son état de santé le permettra. Un arbitre de Ligue 1 condamné à 6 mois de prison avec sursis pour violence conjugale. Abdelatif Kheradji a été reconnu coupable par le tribunal correctionnel de Nîmes. Il devra également suivre un stage de prévention contre les violences conjugales. Abdelatif Kheradji continue de nier les faits qui lui sont reprochés. Redouane Faïd reste incarcéré à la prison de Condé-sur-Sarthe. Le braqueur multirécidiviste voit sa demande de transfert refusée par la cour d'appel de Caen. La juge d'application des peines avait pourtant validé sa requête basée sur ses conditions de détention qu'il juge indignes. Connu pour 2 évasions spectaculaires, Redouane Faïd est incarcéré à Condé-sur-Sarthe depuis 1 an. C'est un record. La France a connu plus de 50 jours de vagues de chaleur cette année. Le 5e épisode de canicule depuis le mois de mai a pris fin hier avec 22 jours. Il s'agit de la 2e vague de chaleur la plus longue jamais enregistrée en France, derrière celle de 1983. L'été 2026 se démarque par une répétition exceptionnelle des vagues de chaleur, avec déjà 3 vagues en l'espace de moins de 2 mois. Et puis le tennisman australien Nick Kyrgios, suspendu pour usage de cocaïne, contrôlé positif au mois de juin lors d'un tournoi. Le joueur de 31 ans reconnaît avoir commis une grave erreur et en assumé l'entière responsabilité. Après plusieurs blessures, il est désormais classé au 919e rang mondial. C'est la fin de cette édition.

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1: Bonjour à tous. Les conséquences de la canicule sur la mortalité. Santé publique France enregistre un excès de près de 1300 morts durant la seconde vague de chaleur du 3 au 22 juillet. Un bilan un peu moins lourd que la première vague fin juin qui avait conduit à plus de 5700 décès excédentaires. Deux personnes placées en garde à vue dans l'enquête sur la mort de l'influenceuse Sonia Belina, dont le corps a été retrouvé partiellement calciné dans le Gard. Les deux hommes ont été placés en garde à vue en raison d'éléments laissant suspecter leur participation aux faits de manière directe ou indirecte, précise la procureure de la République de Nîmes. Originaire du Gard, la jeune femme s'est fait connaître grâce à sa chaîne sur TikTok où elle était suivie par près de 250 000 abonnés. Patrick Bruel, visé par une nouvelle plainte pour tentative de viol, portant à 31 le nombre de plaintes déposées contre le chanteur. Cette nouvelle victime était tout juste majeure, selon son avocate. Les faits dénoncés sont prescrits, c'est-à-dire qu'ils se seraient produits il y a au moins 20 ans. Mathilde Panot demande une commission d'enquête parlementaire sur le piratage du fisc et le vol de près de 700 000 données personnelles. La chef de file des députés insoumis dénonce une situation extrêmement grave. Elle demande plus de moyens pour lutter contre ces attaques informatiques. La Côte d'Or et la Bourgogne perdent l'un de leurs plus fidèles serviteurs, La République, l'un de ses plus infatigables artisans. Pour ma part, je perds un ami cher. Les mots d'Emmanuel Macron après la mort de François Patriat. Le sénateur de Côte d'Or nous quitte à l'âge de 83 ans après un mois d'hospitalisation suite à un grave accident de vélo. François Patriat a été l'un des premiers à soutenir Emmanuel Macron il y a 10 ans. Et puis Wemby, capitaine, un peu plus de 2 ans après son dernier match avec les Bleus lors des JO de Paris. Victor Wembanyama portera le brassard de capitaine demain lors de la rencontre amicale qui opposera l'équipe de France de basket à la Serbie à Belgrade. Les deux équipes s'affronteront à nouveau dimanche, toujours en amicale, mais cette fois à Orléans. Voilà pour l'essentiel de l'info, excellente journée.

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1: Bonsoir à tous, Sébastien Lecornu plaide pour la création d'une équipe chargée d'intervenir face aux cyberattaques ciblant la France. Le Premier ministre a adressé un courrier en ce sens au secrétaire général de la Défense et de la Sécurité nationale. Une décision prise face aux multiples attaques informatiques dont est victime la France, notamment le site des impôts. Sébastien Lecornu veut intervenir rapidement. Il souhaite recevoir d'ici vendredi une proposition d'organisation de cette nouvelle unité. La mort de François Patria, le sénateur de Côte d'Or, était hospitalisé depuis un mois après un grave accident de vélo. Ancien ministre de Lionel Jospin, il était devenu l'un des premiers soutiens d'Emmanuel Macron il y a 10 ans. Sur X, le chef de l'État déplore la perte d'un ami cher. La République perd aujourd'hui l'un de ses serviteurs les plus fidèles, réagit de son côté le groupe Renaissance. François Patria avait 83 ans. Deux personnes placées en garde à vue dans l'enquête sur la mort de l'influenceuse Sonia Bellina, dont le corps a été retrouvé partiellement calciné dans le Gard. Les deux hommes ont été placés en garde à vue en raison d'éléments laissant suspecter leur participation aux faits de manière directe ou indirecte, précise la procureure de la République de Nîmes. La jeune femme s'est fait connaître grâce à sa chaîne sur TikTok, où elle était suivie par près de 250 000 abonnés. Les conséquences du réchauffement climatique. La température de la Méditerranée a augmenté de 2 degrés cet été. Il a même fait jusqu'à 6 degrés au-dessus des normales dans certaines zones méditerranéennes, ce qui ressort d'une étude d'un réseau scientifique international. La combustion des énergies fossiles ferait surchauffer nos mers. Et puis, le tennisman australien Nick Kyrgios, suspendu pour usage de cocaïne, contrôlé positif au mois de juin lors d'un tournoi. Le joueur de 31 ans reconnaît avoir commis une grave erreur et en assumer l'entière responsabilité. Après plusieurs blessures, il est désormais classé au 919e rang mondial. Voilà pour l'essentiel de l'info. Excellente fin d'après-midi.
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2: Bonnes vacances à Val d'Isère, les prévisions météo et puis les infos de votre soirée. Alors tout d'abord pour cette nuit, début de nuit dégagé, puis le ciel se chargera et les premiers passages pluvieux orageux plutôt faibles traverseront la région en fin de nuit. Dans une majorité de secteurs, il ne devrait tomber que quelques gouttes. Pour demain jeudi, le ciel sera chaotique et le temps très instable. Des orages ou pluies à caractère orageux sont à attendre par salve, mais ils peineront à entrer dans les hautes vallées. Pour nous, 10 à 20 mm côté Haute-Tarentaise, Haute-Maurienne et Est-Vanoise. Température maxi pour demain, 25 degrés à Bourg-Saint-Maurice et 19 degrés pour Val d'Isère. Votre soirée, notez que le cinéma vous propose en deuxième film à 21h The Last Viking en version originale sous-titrée français, en version originale danoise. Et puis pour le centre aquasportif, aujourd'hui mercredi, c'est nocturne jusqu'à 22h. Le bon plan, c'est qu'avec une entrée piscine achetée après 19h30, vous avez une entrée gratuite à l'espace wellness, c'est-à-dire sauna, hammam et spa. Et puis le terme de la nocturne aujourd'hui, c'est ping-pong aquatique. Et puis pour votre accueil, l'office du tourisme est ouvert jusqu'à 19h30. Belle soirée avec nous. Je vous retrouve demain matin à partir de 7h30 pour la matinale.

0: Bonsoir David.
1: Bonsoir Fred.
0: Quel plaisir de se retrouver chaque soir pour évoquer les animations du lendemain, car il y a certaines balades où il faut s'inscrire dès ce soir.
1: Dès ce soir, vous retrouverez William, votre accompagnateur montagne, de 18h à 19h à l'Office du Tourisme. Vous pouvez vous inscrire pour les différentes balades que William propose avec votre Valpass ou directement à l'unité. Pour ce jeudi, partirez du côté du Pont Saint-Charles découvrir la cascade du Fornet. Le rendez-vous aura lieu à 9h30 sur la place de l'Office du Tourisme.
0: Une autre balade, mais d'un autre genre, puisque là nous allons avoir des pinceaux ou des crayons dans la main.
1: Et vous partirez avec Rosaine, qui est une artiste peintre qui vous propose cette balade croquis aquarelle en pleine nature. Ça, c'est assez extraordinaire, ça marche très bien et on vous conseille de vous inscrire au plus vite pour le départ qui aura lieu à 9h30 depuis la Maison de Val.
0: Le plus haut col d'Europe, il est ici à Val d'Isère et demain matin, nous allons pouvoir le visiter.
1: Oui, le visiter, mais comment se téléporte-t-on du côté du col de l'Iseran?
0: Ça fait loin, ça fait haut,
1: comment allez-vous faire? Eh bien, figurez-vous qu'on a affrété pour vous une navette. La navette, elle partira à 9h, à 10h20, à 11h40, à 13h45, à 15h05 et à 16h25. Vous pouvez prendre cette navette au niveau de la fontaine qui est à côté du bar chez Jules. Et là, on vous téléporte du côté du col de l'Iseran. Une fois que vous êtes sur place, vous allez découvrir Elisabeth Chabert, qui est une spécialiste et qui connaît toute l'histoire du col de l'Iseran, mais qui connaît aussi beaucoup de choses sur la nature, la faune, la flore que vous allez pouvoir retrouver en altitude. Vous êtes intéressé, n'oubliez pas les rendez-vous. 9h, 10h20, 11h40, 13h45, 15h05. 16h25, pas d'inscription, vous allez directement au niveau du rendez-vous. Puis rassurez-vous, on vous descendra également avec le même système de navette.
0: Et puis pendant 4 jours, les magasins vont être en fête à Val d'Isère.
1: La braderie des commerçants jour 1, ça commence ce jeudi 20 avec des offres incroyables à découvrir dans un bon nombre de commerces à Val d'Isère. La liste détaillée des offres, vous l'avez sur levaldisere.com, mais vous avez aussi à l'Office du Tourisme. Et là, à vous les bonnes affaires, ça commence ce jeudi à ne pas louper. Une braderie, c'est aussi une fête que vous allez pouvoir retrouver dans tous les quartiers de Val d'Isère, que ce soit la zone du coin, le Val Village, la place des Dolomites ou encore l'avenue principale. Vous retrouverez une compagnie qu'on aime beaucoup ici à Val d'Isère, qui nous vient de Bourg-Saint-Maurice et qui s'appelle Batuka Jazz. C'est de la percussion et on va commencer cette première journée de braderie en fanfare.
0: Ce qui permettra de récupérer les petits billets de tombola pour la grande tombola de ce jeudi soir. Mais nous allons pouvoir pratiquer de l'art du côté de la médiathèque.
1: Avec l'atelier cyanotype. Alors là, je te laisse faire parce que c'est toi qui es meilleur que moi là-dessus.
0: La cyanotype, c'est un procédé chimique. On dépose sur une feuille des clés, une feuille, une branche, et puis avec un procédé chimique et suite à une exposition au soleil, eh bien, on se retrouve avec une œuvre d'art qui représente ce qu'on a déposé sur le papier. Ça se passe à la médiathèque. Et puis à 10h, gros succès pour cette course d'orientation.
1: Ah ça marche très bien pour cette animation gratuite proposée par Chloé qui aura lieu à 10h au niveau du télésiège du village et je parle bien sûr de la célèbre course d'orientation. Il faut être rapide, il faut être curieux, il faut être observateur pour être le premier dans cette course d'orientation. Vous êtes très nombreux mais rassurez-vous, Chloé elle a peur de rien puis c'est bien aussi quand il y a un petit peu de monde sur cette course donc n'hésitez pas à la rejoindre, c'est gratuit.
0: Et oui, et Chloé sera partout puisqu'ensuite elle sera les pieds dans le sable.
1: Oh, complètement changement d'ambiance complet, mais toujours du côté du parc des sports du centre, vous allez pouvoir découvrir deux terrains de beach volley. Et bien, on va faire un grand tournoi. Vous pouvez venir seul, vous pouvez venir entre amis. Chloé fera les équipes pour ce tournoi qui démarrera à 14h30 ce jeudi.
0: Et puis à 16h, en selle avec Gaston.
1: Encore changement d'ambiance, cette fois-ci on part avec les plus petits à la rencontre de Gaston. Tu sais qui c'est Gaston?
0: C'est la mascotte de Val d'Isère.
1: Absolument, la mascotte en chair et en plume que vous découvrirez sur cette animation qui s'appelle En selle avec Gaston. 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Ou ça, sur le toit du centre aquasportif, sur un espace dédié à cette pratique. C'est à 16h, c'est gratuit et c'est avec Gaston.
0: Une journée sous le signe également du shopping avec cette braderie des commerçants. 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
0: Quel beau programme, merci beaucoup David. J'ai hâte d'être demain pour parler avec toi de ce fameux Crazy Loops. À demain.
1: À demain.

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0: Il est l'heure de parler des coups de cœur de la Maison de Val et j'ai le plaisir ce soir d'être en compagnie de Manali. Bonsoir Manali.
1: Bonsoir Fred, bonsoir à tous.
0: Tu viens nous voir avec un magnifique album, un album bande dessinée, tu vas tout nous dire. Ça s'appelle L'intranquille Monsieur Pessoa.
1: Oui, c'est une bande dessinée donc, qui est parue en 2024 chez Dargo. Donc le texte et les dessins ils sont signés de Nicolas Barral. Ce nom ne vous est peut-être pas inconnu puisque c'est un grand nom de la bande dessinée contemporaine française. Il est notamment à l'origine des bandes dessinées avec l'auteur bien connu Tonino Benacquista de Dieu n'a pas réponse à tout.
0: Ah bon?
1: Apparemment. Et donc après le succès de son dernier ouvrage sur un air de fado, Nicolas Barral nous emmène de nouveau au Portugal et plus précisément à Lisbonne. Donc nous sommes en 1935 et le grand poète portugais Fernando Pessoa est mourant. Il a 47 ans et une cirrhose déclenchée par son alcoolisme le condamne donc à une mort certaine et prochaine. Pour ceux qui ne connaissent pas ou peu cet auteur, Fernando Pessoa, c'est donc un écrivain et poète dont l'œuvre fut écrite en anglais et en portugais, connu uniquement de son vivant par un cercle, voilà, un cercle littéraire, d'amis littéraires, mais il est impossible à classer. Son nom d'ailleurs, Pessoa, est la première clé de ce mystère, hein, puisqu'en portugais, il se traduit par personne en tant qu'individu. Et il se trouve que l'œuvre de cet homme, elle est totalement traversée par ses multiples hétéronymes. Chacun d'entre eux a sa propre biographie, son nom, son style littéraire, ses ambitions. Et aujourd'hui, on sait qu'il a emprunté plus de 70 noms pendant sa carrière. C'est dire la pluralité de son œuvre. Le titre de cette bande dessinée, d'ailleurs, L'intranquille, et la couverture où l'on voit donc le portrait du poète qui est reconnaissable par son éternel chapeau mou, ses lunettes rondes et sa moustache, avec un papillon posé sur sa joue, sont une référence à l'une de ses œuvres les plus célèbres, le livre de l'intranquillité, qui est une œuvre qu'il a écrite sur plusieurs années, qui a d'ailleurs été signée par un nom d'emprunt, un de ses fameux hétéronymes. Dans cette œuvre, on retrouve cette phrase « Mon destin est peut-être de toute éternité d'être comptable, et la poésie ou la littérature ne sont peut-être qu'un papillon venant se poser sur mon front » et qui me rend d'autant plus ridicule que sa beauté est plus éclatante. Alors voilà comment cette bande dessinée nous emmène sur les traces de ce grand homme du XXe siècle. Nous sommes donc à Lisbonne. On sait que c'est la fin et un jeune pigiste nommé Simão Cordeira va être embauché donc par le journal Diário de Lisboa pour rédiger sa nécrologie. Donc cette bande dessinée, elle vous propose en fait un double récit, celui du journaliste qui va mener une enquête minutieuse et rencontrer tous les protagonistes encore vivants de la vie de Pessoa, sa sœur, ses amis de jeunesse avec qui il a rédigé ses premiers poèmes, et celui du poète dans son quotidien, mais également des moments importants de sa vie réelle ou fictive.

0: a découvert 27 543 textes qui n'ont pas été publiés. Ah oui. Avant son décès. Le fameux, d'ailleurs, livre de l'intranquillité, il ne sera publié qu'en 1982. Donc le XXe siècle, c'est aussi le moment où on va découvrir dans la seconde partie l'importance de l'œuvre de ce poète. C'est lui qui a vraiment œuvré pour faire entrer la littérature et notamment la poésie portugaise dans le monde contemporain. Donc 2025, c'est aussi le moment où on se rend compte de l'importance de Fernando Pessoa dans la littérature contemporaine mondiale. Et j'insiste vraiment sur le terme mondial. Voilà, il n'a pas été grandement découvert de son vivant, mais on note que maintenant, c'est un auteur incontournable de la poésie. Bien entendu, cette bande dessinée que je vous invite à découvrir est empruntable à la médiathèque. Et également, si vous ne connaissez pas déjà ces poèmes ou si vous avez envie de les redécouvrir, nous avons une anthologie essentielle en version bilingue. Donc pour nos amis lusophones, ils peuvent le lire en portugais et pour les non-lusophones, en français.
1: 136 pages, mais qui se lisent très facilement parce qu'il y a effectivement beaucoup de dessins. C'est le dessin qui prédomine dans cet ouvrage, que l'on peut donc emprunter en se rendant à la Maison de Val, dans la médiathèque. Merci infiniment, Manali, d'être passée à notre micro pour ce coup de cœur qui, j'en suis sûr, va s'arracher. Et à très vite.
0: Merci beaucoup, à très vite.

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1: Bonsoir à tous. Après des épisodes de forte chaleur à répétition, on peut enfin respirer. Depuis hier, plus aucun département n'est concerné par une vigilance orange canicule. Une première depuis 3 semaines et cela va durer toute la semaine sur l'ensemble du pays, comme explique le prévisionniste de Météo France, François Gourand.
2: La perturbation qui rentre ce mercredi sur le nord du pays, en fait en glissant vers la région du sud, va permettre de changer véritablement de masse d'air, de chasser cet air très chaud en fait qui nous accompagne ces dernières semaines. Mais c'est pas forcément dit que ce soit durable. Hein. Les températures, on le sent, ont tendance en tout cas à remonter légèrement après pour le week-end, en se rapprochant, disons, de valeurs de saison. Hein. On sera peut-être légèrement en dessous, mais c'est pas significatif. Hein. Rien à voir, hein, évidemment, en termes d'anomalies fraîches par rapport aux anomalies incroyablement chaudes qu'on a connues ces dernières semaines. Donc on sera peut-être très légèrement sous les normales de saison, mais je dirais que c'est quand même un temps assez classique d'une fin d'été qui nous attend.
1: Un épisode orageux d'ampleur est attendu à partir de demain après-midi et pourrait durer jusqu'à vendredi sur la moitié sud.

0: Les conséquences de la canicule sur la mortalité. Santé publique France enregistre un excès de près de 1300 morts durant la seconde vague de chaleur du 3 au 22 juillet. Un bilan moins lourd que la première vague fin juin qui avait conduit à plus de 5700 décès excédentaires. Deux personnes placées en garde à vue dans l'enquête sur la mort de l'influenceuse Sonia Bellina, dont le corps a été retrouvé partiellement calciné dans le Gard. Les deux hommes ont été placés en garde à vue en raison d'éléments laissant suspecter leur participation au fait de manière directe ou indirecte, précise la procureure de la République de Nîmes. Sébastien Lecornu souhaite la création d'une équipe chargée d'intervenir face aux cyberattaques. Une décision prise face aux multiples attaques informatiques dont est victime la France, notamment le site des impôts. Et puis Wemby, capitaine, un peu plus de deux ans après son dernier match avec les Bleus lors des JO de Paris, Victor Wembanyama portera le brassard de capitaine demain lors de la rencontre amicale qui opposera l'équipe de France de basket à la Serbie à Belgrade. Voilà pour l'info, excellente soirée.
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2: Bonnes vacances à Val d'Isère, les prévisions météo et puis les infos de votre soirée. Alors tout d'abord pour cette nuit, début de nuit dégagé, puis le ciel se chargera et les premiers passages pluvieux orageux plutôt faibles traverseront la région en fin de nuit. Dans une majorité de secteurs, il ne devrait tomber que quelques gouttes. Pour demain jeudi, le ciel sera chaotique et le temps très instable. Des orages ou pluies à caractère orageux sont à attendre par salve, mais ils peineront à entrer dans les hautes vallées. Pour nous, 10 à 20 mm côté Haute-Tarentaise, Haute-Maurienne et Est-Vanoise. Température maxi pour demain, 25 degrés à Bourg-Saint-Maurice et 19 degrés pour Val d'Isère. Votre soirée, notez que le cinéma vous propose en deuxième film à 21h The Last Viking en version originale sous-titrée français, en version originale danoise. Et puis pour le centre aquasportif, aujourd'hui mercredi, c'est nocturne jusqu'à 22h. Le bon plan, c'est qu'avec une entrée piscine achetée après 19h30, vous avez une entrée gratuite à l'espace wellness, c'est-à-dire sauna, hammam et spa. Et puis le terme de la nocturne aujourd'hui, c'est ping-pong aquatique. Et puis pour votre accueil, l'office du tourisme est ouvert jusqu'à 19h30. Belle soirée avec nous. Je vous retrouve demain matin à partir de 7h30 pour la matinale.

0: Bonsoir David.
1: Bonsoir Fred.
0: Quel plaisir de se retrouver chaque soir pour évoquer les animations du lendemain, car il y a certaines balades où il faut s'inscrire dès ce soir.
1: Dès ce soir, vous retrouverez William, votre accompagnateur montagne de 18h à 19h à l'Office du Tourisme. Vous pouvez vous inscrire pour les différentes balades que William propose avec votre Valpass ou directement à l'unité. Pour ce jeudi, partirez du côté du pont Saint-Charles découvrir la cascade du Fornet. Le rendez-vous aura lieu à 9h30 sur la place de l'Office du Tourisme.
0: Une autre balade, mais d'un autre genre, puisque là nous allons avoir des pinceaux ou des crayons dans la main.
1: Et vous partirez avec Rosaine, qui est une artiste peintre qui vous propose cette balade croquis aquarelle en pleine nature. Ça, c'est assez extraordinaire, ça marche très bien et on vous conseille de vous inscrire au plus vite pour le départ qui aura lieu à 9h30 depuis la maison de Val.
0: Le plus haut col d'Europe, il est ici à Val d'Isère et demain matin, nous allons pouvoir le visiter.
1: Oui, le visiter, mais comment se téléporte-t-on du côté du col de l'Iseran?
0: Ça fait loin, ça fait haut.
1: Ça fait loin, ça fait haut, comment allez-vous faire? Eh bien, figurez-vous qu'on a affrété pour vous une navette. La navette, elle partira à 9h, à 10h20, à 11h40, à 13h45, à 15h05 et à 16h25. Vous pouvez prendre cette navette au niveau de la fontaine qui est à côté du bar chez Jules. Et là, on vous téléporte du côté du col de l'Iseran. Une fois que vous êtes sur place, vous allez découvrir Elisabeth Chabert, qui est une spécialiste et qui connaît toute l'histoire du col de l'Iseran, mais qui connaît aussi beaucoup de choses sur la nature, la faune, la flore que vous allez pouvoir retrouver en altitude. Vous êtes intéressé, n'oubliez pas les rendez-vous. 9h, 10h20, 11h40, 13h45, 15h 5, 16h25, pas d'inscription, vous allez directement au niveau du rendez-vous. Puis rassurez-vous, on vous descendra également avec le même système de navette.
0: Et puis pendant 4 jours, les magasins vont être en fête à Val d'Isère.
1: 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Une braderie, c'est aussi une fête que vous allez pouvoir retrouver dans tous les quartiers de Val d'Isère, que ce soit la zone du coin, le Val Village, la place des Dolomites ou encore l'avenue principale. Vous retrouverez une compagnie qu'on aime beaucoup ici à Val d'Isère, qui nous vient de Bourg-Saint-Maurice et qui s'appelle Batuka Jazz. C'est de la percussion et on va commencer cette première journée de braderie en fanfare.
0: Ce qui permettra de récupérer les petits billets de tombola pour la grande tombola de ce jeudi soir. Mais nous allons pouvoir pratiquer de l'art du côté de la médiathèque.
1: Avec l'atelier cyanotype. Alors là, je te laisse faire parce que c'est toi qui es meilleur que moi là-dessus.
0: La cyanotype, c'est un procédé chimique. On dépose sur une feuille des clés, une feuille, une branche, et puis avec un procédé chimique et suite à une exposition au soleil, eh bien, on se retrouve avec une œuvre d'art qui représente ce qu'on a déposé sur le papier. Ça se passe à la médiathèque. Et puis à 10h, grosse succès pour cette course d'orientation.
1: Ah ça marche très bien pour cette animation gratuite proposée par Chloé qui aura lieu à 10h au niveau du télésiège du village et je parle bien sûr de la célèbre course d'orientation. Il faut être rapide, il faut être curieux, il faut être observateur pour être le premier dans cette course d'orientation. Vous êtes très nombreux mais rassurez-vous, Chloé, elle a peur de rien puis c'est bien aussi quand il y a un petit peu de monde sur cette course donc n'hésitez pas à la rejoindre, c'est gratuit.
0: Et oui, et Chloé sera partout puisqu'ensuite elle sera les pieds dans le sable.
1: Oh, complètement changement d'ambiance complet, mais toujours du côté du parc des sports du centre, vous allez pouvoir découvrir deux terrains de beach volley. Et bien, on va faire un grand tournoi. Vous pouvez venir seul, vous pouvez venir entre amis. Chloé fera les équipes pour ce tournoi qui démarrera à 14h30 ce jeudi.
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0: Quel beau programme, merci beaucoup David. J'ai hâte d'être demain pour parler avec toi de ce fameux Crazy Loops. À demain.
1: À demain.

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1: Bonsoir à tous. Victor Wembanyama retrouve l'équipe de France de basket. Les Bleus invincibles à l'Euro de Cécifoot. Et Arthur Fils en lice pour un nouveau quart de finale d'un tournoi de tennis majeur. C'est l'actu sport du jour. Wemby capitaine, un peu plus de 2 ans après son dernier match avec les Bleus, lors des Jeux Olympiques de 2024, Victor Wembanyama portera le brassard de capitaine demain lors de la rencontre amicale qui opposera l'équipe de France de basket à la Serbie, à Belgrade. Les deux équipes s'affronteront à nouveau dimanche, toujours en amicale, cette fois à Orléans. Puis l'équipe de France jouera ensuite contre la Slovénie, puis la Suède, les 27 et 30 août prochains, dans le cadre des qualifications à la Coupe du Monde 2027. Le foot, c'est officiel. Paul Pogba à Monaco, c'est terminé. Le champion du monde 2018 quitte le club de la Principauté seulement 1 an après son arrivée. Le joueur n'aura participé qu'à 6 rencontres de championnat la saison dernière, toujours gêné par des blessures. Au championnat d'Europe de Cécifoot, 3 victoires en 3 matchs pour l'équipe de France qui a battu l'Allemagne 1-0 cet après-midi pour son dernier match de poule. Les Bleus étaient d'ores et déjà qualifiés en demi-finale avant même cette rencontre. Le tennis, Arthur Fils va tenter de valider son billet pour les quarts de finale des Masters 1000 de Cincinnati aux États-Unis. Le numéro 1 français est opposé à l'Australien Alex de Minaur, 8e joueur mondial. Si Arthur Fils se qualifie, il égalera le record de Joe Wilfried Tsonga qui en 2012 avait atteint les quarts de finale dans 5 tournois majeurs la même saison. Et puis l'Australien Nick Kyrgios, suspendu pour usage de cocaïne. Il a été contrôlé positif en juin dernier lors d'un tournoi. Le tennisman reconnaît avoir commis une grave erreur et en assumait l'entière responsabilité. Les débuts réussis du double mixte au championnat du monde de badminton, entrés en lice dès le 2e tour. Les Français Delphine Delru et Tom Jiquel se sont qualifiés pour les 8e de finale. En revanche, dans le double homme, élimination aujourd'hui du duo Éloi Adam et Léo Rossi. En jeu, une place aux Jeux Olympiques 2028 en équitation. Les mondiaux de saut d'obstacle ont débuté aujourd'hui à Aix-la-Chapelle, en Allemagne. La France devra terminer dans les 7 premiers pour décrocher son billet pour Los Angeles. Bonne soirée.

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1: Alors aujourd'hui, petite ambiance de la nature aux sources près de la Daille.

Aujourd'hui, nous allons tendre l'oreille et nous pencher sur le paysage sonore de notre belle faune, car à y regarder de plus près, on ne détecte visuellement que peu de choses. Par exemple, un ornithologue détecte 90% des oiseaux à l'oreille. Nous passons donc à côté de l'essentiel de la faune si nous sommes sourds à ces sons. En effet, les sons sont de bons moyens pour permettre aux animaux de communiquer entre eux. Ils vont avoir plusieurs fonctions, permettre de garder le contact entre les individus d'une même espèce, circonscrire et défendre un territoire et séduire l'être aimé. Alors, on pense bien sûr aux oiseaux et à leurs doux ramages, mais cela concerne également certains mammifères, comme ce chevreuil, les amphibiens et certains insectes, comme les cigales, les grillons, les criquets ou les sauterelles. Commençons par une petite initiation à la reconnaissance des chants d'oiseaux. Allons nous promener en ce début d'été vers les sources, situées entre la Daille et la centrale hydroélectrique. Nous allons préférer le matin, car c'est à ce moment que nous avons le maximum de vocalises. Sous les mélèzes, on entend ça et là un ping-ping caractéristique. Il s'agit du cri du pinson des arbres. Un cri de contact, plus précisément, car chez les oiseaux, on distingue les cris des chants. Le cri est produit par tous les individus, les jeunes, les vieux, les mâles, les femelles. C'est un son court permettant de garder le contact sonore entre les individus en l'absence de contact visuel, dans les milieux fermés, comme ici, dans un boisement de mélèzes. Ces cris servent également aux oisillons, à quémander de la nourriture ou à prévenir d'un danger, par exemple. On distingue donc le cri du chant. Le chant, lui, est l'apanage essentiellement des mâles durant la période de reproduction. La structure sonore est souvent plus complexe. Il permet de marquer le territoire et de séduire une femelle. Alors, tendez l'oreille car chez le pinson des arbres, le chant du mâle, c'est celui-ci. Alors, une ritournelle, toujours la même, répétée à longueur de journée. Autre oiseau, peu connu et pourtant omniprésent dans le mélésin, il s'agit du pipite des arbres. Alors, voici le chant.

Donc une succession de notes en saccade, avant des notes traînantes en fin de strophe. Alors, une fois mémorisés ces deux chants, vous détecterez deux des oiseaux les plus communs de la forêt de Mélèze, et pourtant insoupçonnés des autres promeneurs. Nous terminerons notre courte balade sonore en nous rendant sur les pelouses de Solèze, accessibles par les remontées mécaniques. Tendez l'oreille. Alors oui, ce n'est pas un oiseau, hein, mais un criquet. Mais pas n'importe lequel. Les orthoptéristes, les spécialistes de ces animaux, le nomment Gomphocerus sibiricus, que l'on pourrait traduire par gomphocère de Sibérie, c'est un nordique, hein, plus souvent dénommé criquet Popeye. C'est une curiosité de nos alpages, facile à reconnaître, avec ses avant-bras hypertrophiés, dignes du célèbre marin. Jetez un œil sur le web et vous verrez. Mais point trop de hâte, ce criquet aussi aura sa chronique. D'ici là, bonne balade et n'oubliez pas, tendez l'oreille.

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1: Bonsoir à tous. Après le vol de données massif depuis les bases de données des impôts, la réaction du Premier ministre Sébastien Lecornu a fait part aujourd'hui de son envie de créer une nouvelle unité dédiée à la lutte contre les cyberattaques. Il a sollicité Nicolas Roche, le secrétaire général de la Défense et de la Sécurité nationale. Il lui demande de faire des propositions d'ici vendredi. Après la découverte du corps calciné de l'influenceuse Sonia Bellina, deux personnes placées en garde à vue. Les deux hommes ont été interpellés en raison d'éléments laissant suspecter leur participation au fait de manière directe ou indirecte. La victime, 29 ans, s'était fait connaître grâce à sa chaîne sur TikTok où elle était suivie par près de 250 000 abonnés. Dans l'actualité, également, la présidente de la Cour pénale internationale visée par des sanctions américaines, la japonaise Tomoko Akane, est désormais persona non grata sur le territoire américain. Représailles de Washington qui accuse la CPI d'être une institution politisée. Une décision dénoncée notamment par la présidente de la Commission européenne, Ursula von der Leyen, et le président du Conseil européen, Antonio Costa. Un médicament contre certaines maladies auto-immunes retiré du marché. En France, il s'agit du Tavneos, prescrit à quelques 600 patients aujourd'hui. Il est pointé du doigt par les autorités sanitaires européennes pour avoir favorisé une vingtaine de décès à l'étranger. C'est un record. La France a connu plus de 50 jours de vagues de chaleur cette année. Le cinquième épisode de canicule depuis le mois de mai a pris fin hier avec 22 jours. Il s'agit de la deuxième vague de chaleur la plus longue jamais enregistrée en France, derrière celle de 1983. On passe au sport et direction les Masters 1000 de Cincinnati. En tennis, Arthur Fils affronte ce soir le numéro 5 mondial, Alex de Minaur. Une rencontre pour une place en quart de finale. C'est à suivre à partir de 20h. Et puis à Strasbourg, l'équipe de France poursuit son sans faute au championnat d'Europe.

0: de Cécifoot, troisième victoire d'affilée, 1-0 contre l'Allemagne, les Bleus qui se qualifient pour la demi-finale. Bonne soirée à tous.
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2: Bonnes vacances à Val d'Isère, les prévisions météo et puis les infos de votre soirée. Alors tout d'abord pour cette nuit, début de nuit dégagé, puis le ciel se chargera et les premiers passages pluvieux orageux plutôt faibles traverseront la région en fin de nuit. Dans une majorité de secteurs, il ne devrait tomber que quelques gouttes. Pour demain jeudi, le ciel sera chaotique et le temps très instable. Des orages ou pluies à caractère orageux sont à attendre par salve, mais ils peineront à entrer dans les hautes vallées. Pour nous, 10 à 20 mm côté Haute-Tarentaise, Haute-Maurienne et Est-Vanoise. Température maxi pour demain, 25 degrés à Bourg-Saint-Maurice et 19 degrés pour Val d'Isère. Votre soirée, notez que le cinéma vous propose en deuxième film à 21h The Last Viking en version originale sous-titrée français, en version originale danoise. Et puis pour le centre aquasportif, aujourd'hui mercredi, c'est nocturne jusqu'à 22h. Le bon plan, c'est qu'avec une entrée piscine achetée après 19h30, vous avez une entrée gratuite à l'espace wellness, c'est-à-dire sauna, hammam et spa. Et puis le terme de la nocturne aujourd'hui, c'est ping-pong aquatique. Et puis pour votre accueil, l'office du tourisme est ouvert jusqu'à 19h30. Belle soirée avec nous. Je vous retrouve demain matin à partir de 7h30 pour la matinale.

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1: Bonsoir à tous. De nouvelles victimes du chirurgien Joël Lescouarnec. Le parquet de Lorient vient d'annoncer l'ouverture d'une nouvelle information judiciaire. Elle concerne 10 nouveaux viols et 40 agressions sexuelles. Les faits se seraient déroulés entre 1987 et 2017. Il concerne 48 victimes. Joël Lescouarnec, 75 ans, purge actuellement une peine de 20 ans de prison après une première condamnation en mai 2025 pour des faits similaires. Je perds un ami cher. Les mots pleins d'émotion d'Emmanuel Macron après la mort de François Patria. Le sénateur de Côte d'Or nous a quittés à 83 ans après un mois d'hospitalisation qui fait suite à un accident de vélo. Il a été l'un des premiers à soutenir Emmanuel Macron il y a 10 ans. Un engin explosif de la Seconde Guerre mondiale retrouvé au large de Sainte-Maxime dans le Var. L'annonce de la ville aujourd'hui qui a vu un large périmètre de sa plage bouclé par les autorités cet après-midi. Et des mineurs vont intervenir dès la première heure demain matin pour neutraliser la bombe. Les conséquences du réchauffement climatique, la température de la Méditerranée a augmenté de 2 degrés cet été. Il a même fait jusqu'à 6 degrés au-dessus des normales dans certaines zones méditerranéennes. C'est les conclusions d'une étude d'un réseau de scientifiques international. Le sport est à la tête de la FIFA. Gianni Infantino continue de perdre des soutiens. Le Hongrois Sandor Gianni, un des 8 vice-présidents de la FIFA, lui a retiré son soutien. Nouveau revers après son projet avorté d'ouvrir la FIFA aux investisseurs privés. Dans une lettre adressée au président de la Fédération internationale, Gianni déplore des décisions servant des intérêts politiques plutôt que ceux du football, notamment

lors du Mondial 2026. Et puis en basket, ce sera le prochain capitaine des Bleus. Victor Wembanyama va porter le brassard un peu plus de 2 ans après son dernier match sous le maillot tricolore. C'était pour les JO de Paris. Retour sur le parquet pour l'équipe de France qui jouera demain à Belgrade. Un match amical face à la Serbie. Un match retour aura lieu dimanche à Orléans. Bonne soirée à tous.

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1: Bonsoir à tous. Joël Scornec pourrait revenir devant la justice. Une nouvelle information judiciaire vient d'être ouverte contre l'ancien chirurgien de 75 ans. L'annonce du parquet de Lorient qui précise qu'elle concerne 40 agressions sexuelles et 10 viols. 48 victimes pour des faits commis entre 87 et 2017. Déjà condamné pour des faits similaires, Joël Scornec purge une peine de 20 ans de prison, la peine maximale. Après le vol de données de 700 000 contribuables, Sébastien Lecornu veut une équipe d'experts. Le Premier ministre a adressé une demande au secrétaire général de la Défense et de la Sécurité nationale. Il réclame la création d'une unité chargée d'intervenir face aux cyberattaques ciblant le système d'information de l'État. Il espère recevoir d'ici vendredi une proposition d'organisation de cette nouvelle équipe. 1243, c'est le nombre de morts supplémentaires causées par la canicule. Le chiffre avancé par Santé publique France durant la seconde vague de chaleur du 3 au 22 juillet. Un bilan un peu moins lourd que la première vague fin juin qui avait conduit à plus de 5700 décès excédentaires. Dans l'actualité également, la France condamne toute forme de menace contre la Cour et exprime sa solidarité à l'égard des magistrats visés. Les mots du ministère des Affaires étrangères après ces nouvelles représailles américaines contre la justice internationale. Washington vient d'interdire l'accès à son territoire à la présidente de la Cour pénale internationale ainsi qu'à plusieurs juges de la CPI. Nouveau tour de force de l'administration Trump qui dénonce une institution politisée et partiale. Le sport, le tennis, c'est Nick Kyrgios suspendu pour usage de cocaïne. Il avait été contrôlé positif au mois de juin dernier. À 31 ans, le joueur reconnaît avoir commis une grave erreur et en assume l'entière responsabilité. Et puis en tennis toujours, fin de tournoi pour Diane Paris. La joueuse française a été éliminée en 8e de finale du Masters 1000 de Cincinnati aux États-Unis. Elle s'incline en 2-7 face à la Polonaise Iga Świątek. Merci d'être avec nous.

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1: À la une de l'actualité, nouvelle enquête ouverte contre Joël Le Squarnec. Le parquet de Lorient vient de l'annoncer. Elle concerne 10 nouveaux viols, 40 agressions sexuelles. Les faits se seraient déroulés entre 1987 et 2017 sur 48 victimes. Joël Le Squarnec, cet ancien chirurgien de 75 ans, purge actuellement une peine de 20 ans de prison après une première condamnation en mai 2025 pour des faits similaires. Sébastien Lecornu souhaite la création d'une équipe chargée d'intervenir face aux cyberattaques. Une décision prise face aux multiples attaques informatiques dont est victime la France, notamment le site des impôts. Les suites de l'enquête sur la mort de l'influenceuse Sonia Bellina. Cette influenceuse retrouvée partiellement calcinée dans le Gard. Deux hommes ont été placés en garde à vue en raison d'éléments laissant suspecter leur participation aux faits de manière directe ou indirecte. C'est ce qu'a précisé la procureure de la République de Nîmes. Une semaine après les secousses qui ont sinistré la Colombie, Shakira s'est rendue au chevet des sinistrés. La chanteuse et star internationale a annoncé faire un don $1 million pour financer un projet de reconstruction de plusieurs écoles détruites et même d'une université. D'après le dernier bilan des autorités colombiennes, le tremblement de terre aurait causé la mort de 290 personnes. En football, la décision est tombée pour Nuno Mendes. Le défenseur parisien écope de 3 matchs de suspension. Décision de la LFP ce mercredi après le coup de coude du Portugais lors du Trophée des Champions. En parallèle, le Paris Saint-Germain jouera finalement à Rennes pour la reprise de la Ligue 1. Conséquence de la canicule, la pelouse du Parc des Princes où devait se jouer la rencontre est dans un état très détérioré. Et puis en Formule 1, Isaac Hadjar, forfait pour le Grand Prix des Pays-Bas. Le pilote français ne sera pas dans le baquet de sa Red Bull ce week-end sur le mythique circuit de Zandvoort. Blessé au poignet pendant la trêve hivernale, déception pour les fans qui auraient aimé le soutenir un an après sa première victoire en Formule 1. Et c'était précisément sur ce circuit de Zandvoort. C'est tout pour l'info, merci d'être avec nous.